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0: ou apocope. 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Chers auditeurs, notre vocabulaire s'appauvrit.
1: Il s'étiole.
0: Il maigrit.
1: Il rapetisse.
0: Il décline.
1: Il rétrécit.
0: S'amenuise.
1: Se ratatine.
0: S'évapore.
1: En un mot commençant, notre vocabulaire fout le camp.
0: Il est urgent de réagir pour sauver les mots en voie de disparition.
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2: Chers auditeurs, en voulant remettre en lumière des mots tombés dans l'oubli, nous nous sommes bâtis sur ces ondes une solide réputation de vieux ratiocineurs, de contempteurs de la modernité, de turiféraires du passé. Bref, une réputation de vieux schnock.
3: Cette réputation n'est pas tout à fait usurpée. Et que l'on écrive schnock, S-C-H-N-O-C-K, comme le font Colette dans son roman Julie de Carnélian et Blaise Cendrard dans Lotissement du ciel, ou que l'on écrive schnocke, C-H-N-O-Q-U-E, comme le font Jean Dutour ou René Fallet, le terme nous sied et nous le revendiquons.
4: Cependant, même si vous n'êtes pas comme nous tout à fait gâteux, sénile, déliquescent et ramolli du bulbe, vous admettrez sans peine que nous vivons une bien triste époque.
2: C'est un fait indubitable. Non qu'il y ait davantage de guerres, d'épidémies ou de catastrophes naturelles aujourd'hui que par le passé. Personne n'a attendu le 21e siècle pour s'étriper joyeusement, pour mourir de faim ou de peste bubonique.
3: Au contraire même, ramené en pourcentage de la population mondiale, les guerres, les pandémies et les famines sont en net recul.
4: Alors, pourquoi affichons-nous ce désenchantement face au présent? Si nous nous laissons aller à penser que nous vivons une bien triste époque, c'est simplement parce que l'époque actuelle ne sait plus donner de jolis noms aux objets de notre quotidien.
2: Les guerres étaient autrefois des expéditions.
4: Les famines, des disettes.
3: Et les épidémies se paraient des noms de grippe espagnole, de peste antonine, ou même de fièvre des vaisseaux.
2: Avouez que cela avait une autre allure. On n'en mourait pas moins, mais on le faisait dans l'amour du beau parler et c'était déjà une consolation.
4: Albert Camus disait que mal nommer les choses, c'était rajouter au malheur du monde. Toute chose égale par ailleurs, après lui, nous osons affirmer que donner des noms ternes aux choses rajoute à la grisaille du monde.
3: La dame de la régie nous demande d'expliciter la locution « toutes choses égales par ailleurs ». Nous lui dirons donc que c'est la traduction mot à mot de l'expression latine « ceteris paribus sic stantibus » que les Romains utilisaient pour signifier qu'on laisse de côté un certain nombre de paramètres pour n'en étudier qu'un seul à la fois.
2: Dans le cas présent, nous n'avons pas la prétention de nous comparer à Albert Camus, mais simplement, nous rebondissons sur une de ses assertions pour exprimer notre propre sentiment.
4: Fermons cette parenthèse et revenons aux objets de notre quotidien. Nous disions que leur nom avait perdu le côté poétique qui les sauvait autrefois du prosaïsme.
3: Aujourd'hui, le vif argent n'est plus que vulgaire mercure.
2: L'esprit de sel n'est plus qu'acide chlorhydrique.
4: L'air empyréal n'est plus qu'oxygène.
3: Et le malandrin n'est plus que député européen.
2: Ne parlons pas des coupe-jarrets, des crocheteurs et autres aigrefins que l'on nomme pudiquement aujourd'hui conseillers à la Cour des comptes.
3: L'esperluette, ce joli signe typographique inventé par Marcus Tullius Tiro, secrétaire de Cicéron, pour symboliser le « et », n'est plus aujourd'hui qu'une conjonction additive.
4: Quand elle n'est pas un ampersand, avouez que c'est très laid.
2: Et il en est ainsi dans tous les domaines.
4: Et si les rues de nos villes nous paraissent si mornes, c'est qu'elles sont encombrées de SUV.
3: De pick-up.
2: De crossover.
3: De 4x4 ou pire encore, de four-wheel drive.
2: sans forcément vouloir revenir au phaéton, petite voiture à quatre places, légère et découverte.
3: Au torpedo, automobile décapotable de forme allongée, en torpille fusiforme.
4: Ou au skiff la bourdette, avec leur arrière en forme de poupe de bateau qui aurait du mal à caractériser nos véhicules actuels.
2: Il demeure trois noms qui s'appliqueraient à nos voitures, mais que l'on n'utilise plus guère. Bien que la majorité de nos voitures est adoptée pour cause d'aérodynamisme et de pénétration dans l'air des formes de plus en plus apparentées à celles des suppositoires, eh oui, ça pénètre mieux, on pourrait toujours les classifier en berline, limousine ou cabriolet.
3: Le terme berline désigne un véhicule à toit rigide fixe, avec un pare-brise fixe, quatre portes latérales et quatre fenêtres latérales. Avouez que ces caractéristiques correspondraient à la plupart de nos voitures.
4: Ce type de véhicule tire son nom de son ancêtre hippomobile fabriqué à Berlin par Philippe de la Chiesse pour l'électeur de Brandebourg, Frédéric Guillaume Ier.
2: La puissante berline quitta la route en ligne droite, heurta un premier arbre et rebondit sur un platane. Le choc fut terrible et fatal pour Albert Camus et Michel Gallimard.
3: Avouez que cette phrase est bien plus jolie que « En pleine campagne, on retrouva dans la citadine de Monocore les deux corps écrabouillés de Camus et de son éditeur. »
4: Toute chose égale par ailleurs, nous imaginons mal Albert Camus quitter ce monde dans les débris d'une Clio Limited.
3: Une limousine est une automobile fermée par un toit rigide fixe, avec un pare-brise fixe, quatre ou six portes latérales, six glaces latérales ou plus, disposant d'une malle arrière sans communication directe avec l'habitacle.
2: On doit son nom au limousin Charles Jeantot, un carrossier de Limoges, inventeur de ce type de carrosserie. Il n'y a malheureusement plus qu'aux États-Unis et en Allemagne que l'on parle de limousine.
4: Dans Le Loup de Wall Street, Jordan Belfort écrivait « Le lit était une touche personnelle que j'avais fait rajouter pour soulager mes maux de dos. Mais il présentait aussi l'avantage de transformer ma limousine à 96 000 $ en un bésodrome ambulant. »
2: Avouez que c'est beaucoup mieux que quand j'étais de bonne humeur, je copulais dans mon Hummer.
3: Le cabriolet est, quant à lui, une automobile pourvue d'une capote ou d'un toit escamotable, avec un pare-brise fixe et des portes sans encadrement supérieur.
2: Le mot « cabriolet » vient du bas latin « capreola » qui signifie « chèvre sauvage ». Il évoque les bons, légers et folâtres, les gambades, zingambes et les culbutes mutines.
4: Bon, nous admettons qu'en ce qui concerne une voiture, ce genre de plaisanterie peut se terminer contre un platane. Mais toutes choses égales par ailleurs, on meurt tout autant en berline et en limousine.
2: Dans L'empreinte du Dieu, Maxence Vandermeersch écrivait « Un fort cabriolet, 8 cylindres, couleur havane, laminé sous ses larges pneus, les flaques de boue, en jaillissement sale. »
3: Avouez que c'est plus joli que « J'étais complètement crado parce qu'une décapotable, c'est pas le top pour rouler sur des routes merdiques. »
2: Bref, chers auditeurs, si nous ne pouvons militer contre la prolifération des véhicules automobiles, militons au moins pour que ces derniers portent de jolis noms en lieu et place des ASX, CX3, CLG et autres horreurs.
3: C'est net, illustrative.
4: Ah Simone, je compte faire l'acquisition d'un cabriolet.
2: Mon pauvre ami, les cabrioles ne sont plus de ton âge.
4: Alors que dirais-tu d'une belle limousine avec de jolis pare-chocs ?
2: Toutes choses égales par ailleurs, les jolis pare-chocs ne sont plus de ton âge non plus.
3: Allons, allons, embrassez-vous.
1: Syncope ou apocope ? À votre tour, chers auditeurs, participez à cet effort collectif.
0: C'est la parenthèse picaresque et irréfragable du théâtre de l'éphémère, librement inspirée des élucubrations de Gérard Bianchi.

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2: Julien Coquel-Roem.
4: Bonjour à toutes et tous. À la une de l'actualité, la mise en garde de Volodymyr Zelensky. L'espace aérien russe n'est plus sûr, dit le président ukrainien. Alors que les drones de Kiev sont de plus en plus présents dans le ciel du pays et que les frappes russes se multiplient sur Kiev. Reportage sur place dans un instant. À la une également, les incursions et les attaques d'Israël dénoncées hier par le chef de la diplomatie syrienne. Témoignage dans ce journal du frère d'un homme enlevé par Israël il y a un an dans le sud du pays. Et puis on part à Madagascar au lendemain de la condamnation de l'ancien président du Sénat, Richard Ravalmanan, reconnu coupable pour son rôle dans la répression des manifestations de la Gen Z l'an dernier. C'est un avertissement de Volodymyr Zelensky en direction de la Russie. Les jours sûrs dans le ciel russe sont révolus, affirme le président ukrainien. Il prévient que l'aviation civile n'a désormais plus sa place dans le ciel du pays, infesté de drones. Et ce, tant que la guerre continue, déclaration immédiatement qualifiée par Vladimir Poutine de terrorisme d'État. Alors que d'un côté comme de l'autre, les frappes s'intensifient. L'Ukraine multiplie les attaques de drones sur des infrastructures critiques en Russie. La Russie continue de son côté ces tirs incessants de missiles et de drones sur Kiev et sa région. Une nouvelle réalité pour les habitants de la capitale, bien conscients que la situation risque même d'empirer dans les prochains mois. Reportage sur place de notre correspondante Emmanuel Chaz.
5: À Kiev, les alertes aériennes retentissent en permanence au-dessus de la ville. Depuis plusieurs jours, la Russie a intensifié ses raids aériens et la population est épuisée. Anna vient d'avoir 18 ans et d'entrer à l'université. Elle s'inquiète de ces attaques répétées et de celles à venir.
6: La Russie ne fait qu'empirer les choses et ça mine le moral des gens. L'activité économique est au point mort, rien ne fonctionne, même pas l'éducation. Et en tant qu'étudiante, c'est très important pour moi. Là, avec les alertes constantes, je ne peux ni étudier, ni dormir paisiblement.
5: Dans le métro, où désormais des dizaines de milliers d'habitants trouvent refuge à chaque alerte, Antonina, une libraire, est excédée. Elle ne se fait pas d'illusions sur la suite.
7: Mon mari est militaire et ce que je peux vous dire, c'est que malheureusement, cette situation ne va faire qu'empirer. Je vais au refuge la nuit quand je suis en centre-ville et que je vois qu'il y a un danger. Là, je vais dans le métro, comme tout le monde.
5: Ces derniers jours, la tension est montée d'un cran à Kiev. Les alertes et les explosions présagent des semaines et des mois difficiles à venir, alors que l'Ukraine ne dispose toujours pas de moyens suffisants pour assurer efficacement sa défense aérienne. Emmanuel Chaz, Kiev, RFI.
4: Le manque de missiles intercepteurs évoqué hier par les ministres de la Défense de l'Union européenne réunis en Irlande, la chef de la diplomatie européenne, Kaya Kallas, a appelé les pays disposant d'intercepteurs arrivant bientôt à expiration de les fournir à l'Ukraine. L'UE qui dénonçait hier aussi l'impact grandissant des attaques hybrides de la Russie, alors que l'Allemagne a officiellement accusé Moscou ce mardi d'avoir envoyé un drone chargé d'explosifs à l'aéroport de Leipzig au début du mois d'août. L'actualité ce matin également au Moyen-Orient avec de nouvelles attaques iraniennes sur des bases américaines dans le Golfe cette nuit. Après de nouvelles frappes des États-Unis sur le pays hier, la riposte de Téhéran qui a ciblé la Jordanie, l'Irak, Bahreïn, le Koweït s'est également déclarée visée. De son côté, le Croissant Rouge iranien affirme qu'une frappe américaine pendant un mariage a fait 4 morts dont un enfant et 30 blessés hier dans le sud du pays. La guerre qui continue et ses répercussions, il en sera question aujourd'hui au Caire, en Égypte, où le président chinois Xi Jinping est arrivé hier pour une visite de 2 jours. L'actualité au Moyen-Orient, c'est aussi la Syrie, où le ministre des Affaires étrangères a dénoncé hier les incursions et les attaques menées par Israël dans le sud du pays. Assad al-Shibani affirme œuvrer activement à une solution diplomatique face à leur multiplication. 65 incursions au cours du seul mois de juillet et 52 au cours des 18 premiers jours d'août, selon lui. Les fouilles de maisons et les arrestations d'habitants par l'armée israélienne sont devenues monnaie courante depuis la chute de l'ancien régime de Bachar al-Assad. Témoignage d'un habitant sans nouvelles de son frère depuis plus d'un an au téléphone d'Abla Junaidi.
0: Il y a un an, une patrouille de l'armée israélienne fait irruption dans le village d'Abder Razak et enlève son frère devant sa femme et ses enfants.
3: Il ne faisait qu'élever ses moutons. Les Israéliens ont pris d'assaut sa maison avec des grenades en hurlant aux enfants « Où sont cachées les armes ?» Mais il n'y avait pas d'armes, ils ont fouillé et ils n'ont rien trouvé. Nous avons vendu toutes nos armes à la chute de Bachar al-Assad.
0: À la chute du dictateur syrien, les forces israéliennes ont traversé la ligne de cessez-le-feu de 1974 entre le plateau du Golan occupé et la Syrie, établissant une présence permanente en toute illégalité, rappelle l'ONU. Depuis, plus d'une centaine d'hommes ont été enlevés par l'armée israélienne sous couvert de lutter contre d'éventuels groupes armés.
3: Les Israéliens ont enlevé beaucoup de nos jeunes. L'un d'eux est sorti et nous a dit que mon frère était dans la prison israélienne d'Ofer. Je suis sûr que c'est dur. On est allé voir l'ONU, le gouvernement à Damas, la Croix-Rouge, le renseignement syrien ici. Personne ne nous a donné le moindre espoir.
0: Depuis 2024, au moins une cinquantaine d'hommes sont encore emprisonnés en Israël sans que le gouvernement syrien engagé dans les discussions avec Israël ne puisse ni obtenir leur retour, ni établir son contrôle dans la zone frontalière.
4: Abla Junaidi. En bref, au Sénégal, le résultat de plus de 2 ans de négociations annoncées hier, après pas moins de 8 missions du Fonds monétaire international dans le pays. Dakar et le FMI sont parvenus à un accord sur un nouveau programme de financement du pays de 2 milliards 200 millions de dollars sur 36 mois. On évoque toute la matinée cette bouffée d'air pour le Sénégal, étranglé par sa situation financière depuis la révélation de dettes cachées par le pouvoir de Macky Sall, le représentant du FMI. Au Sénégal et notre grand invité Afrique tout à l'heure aux alentours de 5h50, temps universel. Du côté de Madagascar, une condamnation très attendue par la Gen Z dont la mobilisation avait précipité la chute du régime d'Ange Raldoene l'an dernier. L'ancien président du Sénat malgache, Richard Ravalmanan, a été condamné à 10 ans de travaux forcés ce mardi par le tribunal d'Antananarive. La justice a reconnu la responsabilité de cette figure centrale de l'ancien pouvoir dans la répression des manifestations de 2025. Guillaume Fabry.
8: La peine a été prononcée à l'issue d'une seule journée d'audience. Richard Ravalmanan est condamné pour complicité de meurtre et complicité de coups et blessures volontaires. La justice reconnaît son implication dans la répression des manifestations ayant conduit à la chute d'Ange Raldoene l'an dernier. Durant 3 semaines, les protestataires ont été dispersés à l'aide de gaz lacrymogène, de balles en caoutchouc et de balles réelles. 22 personnes ont été tuées et une centaine d'autres blessées selon l'ONU. Une répression orchestrée par la gendarmerie, dont Richard Ravalmanan est général retraité et sur laquelle il exerçait une forte influence. Il a dirigé des actions violentes pour réprimer les manifestations, affirmait déjà le procureur général de la cour d'appel d'Antananarive en décembre dernier. L'ex-président du Sénat venait d'être arrêté et démis de ses fonctions. Connu pour porter un chapeau de cow-boy et pour arborer fièrement ses médailles militaires, il était haï par les manifestants, voyant en lui le symbole d'un pouvoir indifférent aux souffrances des malgaches. Sur les réseaux sociaux, la Gen Z a fêté sa condamnation par un torrent de publications le tournant au ridicule. Son avocat a pour sa part annoncé faire appel de cette décision. Guillaume Fabrion, Tananarive, RFI.
4: Et puis c'était en début d'année les manifestations massives, cette fois à Minneapolis aux États-Unis pour dénoncer la mort d'Alex Preti et de René Good, tous deux abattus par la police de l'immigration ICE qui menait alors dans la ville une grande opération. Le scandale a fait trembler l'administration Trump et il est aujourd'hui raconté par la photo au festival Visa pour l'immigration. C'est à Perpignan, dans le sud de la France. Sarah Krakowicz.
9: C'était la première fois de ma vie et de ma carrière que je prenais en photo ma propre communauté et mon quartier.
10: David Gutenfelder revenait de longs mois de reportage en Ukraine et au Moyen-Orient lorsque les rues de Minneapolis se sont embrasées. Pour la première fois, l'actualité qu'il couvrait, elle était au bout de sa rue.
9: C'est une situation très différente que de photographier des gens que l'on connaît. Et ça met à l'épreuve vos valeurs de journaliste. Se tenir aux côtés de ses voisins et photographier l'actualité avec sincérité.
10: Sur les photos des manifestants réprimés par les policiers, des milliers de personnes qui bravent le froid dans les rues pour protester contre la politique migratoire de Donald Trump et pour se soutenir les uns les autres.
9: Ce qui m'a le plus marqué, c'est la rapidité avec laquelle tous les membres de la communauté se sont mobilisés, sont sortis et ont agi. Le plus surprenant, c'est que les photos que mes collègues professionnels et moi-même avons prises n'étaient peut-être pas les plus percutantes. Les photos les plus percutantes étaient celles réalisées par des passants qui documentaient les événements afin de conserver des preuves de ce qui se passait dans notre communauté.
10: Parmi les souvenirs marquants racontés par David Gutenfelder,
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1: Aujourd'hui, le 2 septembre, nous fêtons les Ingrid et les Eustache. La citation du jour, nous la devons à Whippy Kinsella. Le succès, c'est obtenir ce que l'on veut. Le bonheur, c'est de vouloir ce que l'on obtient. Et le dicton de ce 2 septembre ? Du 1er au 8, l'hirondelle fuit. Bonne journée !
2: Bonjour à tous, nous fêtons Ingrid. Voyons voir de suite votre horoscope du jour.
3: Bélier, pour la plupart d'entre vous, c'est la grande forme.
2: Taureau, vous êtes aux petits soins pour vos proches et amis et vous savez parfaitement comment leur faire plaisir.
3: Gémeaux, voici une journée rêvée pour renouer de vieilles amitiés, élargir votre cercle de personnes de confiance.
2: Cancer, vous avez intérêt à vous investir dans un travail d'équipe plutôt que dans une action indépendante.
3: Au travail, les lions, au lieu de vous laisser envahir, essayez plutôt de modifier votre organisation ou de déléguer certaines tâches.
2: Vierge, vous arriverez sans trop de mal à tirer le meilleur parti de n'importe quelle situation.
3: Balance, votre sens des contacts fera merveille. Si vous avez l'intention d'étendre vos activités, eh bien vous saurez vanter vos talents.
2: Scorpion, la planète Neptune vous forcera cette fois à vous concentrer presque exclusivement sur la poursuite de vos objectifs professionnels.
3: Les Sagittaires, côté travail dans l'ensemble, vous n'aurez pas à fournir d'efforts titanesques pour obtenir de très bons résultats.
2: Capricorne, sous les influx de cette configuration planétaire dans votre ciel astral, les émotions seront au centre de la journée.
3: Verseau, si vous avez mis beaucoup de vous-même dans un travail de création ou toute autre entreprise, eh bien vous commencerez à récolter leurs fruits.
2: Enfin Poisson, vous vous efforcerez de transformer vos rêves en réalité. Bonne journée à tous. À demain pour un nouvel horoscope, nous fêterons Grégoire.
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3: Sport et calories. Le sport augmente la consommation énergétique par le travail musculaire, l'augmentation du rythme cardiaque et la ventilation. Les sports qui brûlent le plus de calories ne sont pas forcément ceux auxquels on pense. Les sports où la dépense énergétique est la plus élevée. Parmi donc ces sports, les sports collectifs, le handball. Le handball est le sport collectif qui demande le plus d'énergie. Les courses répétées, les duels physiques et les tirs puissants brûlent beaucoup de calories, comptez 800 à 920 calories par heure. Les sports de balle, la pelote basque, avec ses courses répétées et les nombreuses sollicitations pour jouer la balle, le squash est connu comme étant une activité qui brûle beaucoup de calories. Mais la pelote basque demande encore plus de ressources que le squash, soit 800 à 950 calories par heure. Le squash, 600 à 920 et le tennis, 400 à 700 calories par heure. Les sports de combat, boxe et judo. Les sports de combat sollicitent toutes les parties du corps, jeu de jambes, haut du corps, concentration, endurance. Et la dépense énergétique s'en ressent. Il faut compter jusqu'à 1000 calories par heure lors d'une séance pleine de judo ou de boxe. Les sports d'eau, l'aviron. La natation demande évidemment beaucoup d'énergie, mais elle n'est que troisième du classement des sports d'eau. Le kayak ou l'aviron sont des activités encore plus physiques. Pour cette dernière, tout le corps est mis à contribution. Avec l'aviron, c'est de 600 à 1000 calories par heure. Les sports d'endurance, les sports de vitesse ne sollicitent pas forcément tout le corps, mais ils demandent beaucoup d'énergie. Plus l'effort est long et la vitesse élevée, plus le nombre de calories brûlées sera important. Le classement, course à pied de 800 à 1000 calories par heure, le roller ou patinage 600 à 1000, le cyclisme 500 à 1000. Fitness, la corde à sauter, en maintenant un rythme soutenu. La dépense énergétique sera très importante, comptez de 700 à 900 calories par heure. Enfin, sachez que le ski de fond est le champion de la dépense en calories. Le niveau de dépense dépend évidemment du parcours et de la vitesse. Comptez quand même jusqu'à 1100 calories dépensées par heure.
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1: Bonjour à toutes et tous. Aujourd'hui, mercredi 2 septembre. Le ciel est dégagé sur notre région du matin au soir. Un ciel à peine voilé par des nuages de haute altitude de type cirrus. Le vent est temporairement modéré de secteur nord-ouest, notamment sur le Lauragais. Les températures dépassent à nouveau 32 degrés, avec 32 degrés attendus au maximum sur Muret et Haute-Rive, 31 degrés à Rive-Olvestre et Martotte-Lausanne, 30 degrés à Saint-Gaudens. L'année prochaine, avec un ciel clair, du vent faible et des nuits qui s'allongent, la température s'abaisse rapidement et en fin de nuit, il fait 12 à 14 degrés dans les fonds de vallée, avec beaucoup de rosée, 15 degrés en cœur de ville. Jeudi 3 septembre, pas de changement dans le ciel de notre région. La masse d'air est sèche, elle se réchauffe en altitude sous l'effet d'un puissant anticyclone. Le vent est faible, les températures gagnent 1 ou 2 degrés avec 31 degrés attendus en Comminges et Couserans, jusqu'à 33 degrés de Lézotte-sur-Lèze, Arium et Muret. La fin de semaine s'annonce très chaude avec deux pics de chaleur attendus vendredi et dimanche. Bonne journée à toutes et tous.
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4: À 4 heures en temps universel, 7 heures au Caire. Le journal de Gaëtan Plenet. Bonjour Gaëtan.
5: Bonjour Pierre, bonjour à tous.
4: Xi Jinping est en Égypte et ce n'était pas arrivé depuis 10 ans.
5: Et le sujet est tout trouvé, la guerre en Iran et le rôle que pourraient jouer les deux pays dans un Moyen-Orient reconfiguré. En attendant, l'Iran et les États-Unis se frappent à nouveau. Il y aurait eu au moins 11 morts cette nuit dans la République islamique qui a répliqué en visant cette fois des cibles américaines dans la région. Dans ce journal également, Joshua Wong qui attend sa peine, le militant hongkongais pro-démocratie, est jugé pour atteinte à la sécurité nationale, une accusation que rejette Amnesty International, même si lui vient de plaider coupable. On va parler aussi de ces nouvelles sanctions allemandes contre la Russie, accusée par Berlin d'être à l'origine d'un drone explosif découvert il y a quelques semaines à l'aéroport de Leipzig. De la rentrée scolaire en République démocratique du Congo, c'était hier, avec de fortes disparités selon les régions. Et puis de Patrick Bruel qui annule sa tournée, c'est ce que réclamaient d'ailleurs de nombreux élus, alors que le chanteur français est visé par plus de 30 plaintes pour viol, tentative de viol et agression sexuelle. Les présidents chinois et égyptiens côte à côte sur d'immenses panneaux disséminés à travers le Caire. Un avant-goût avant une rencontre aujourd'hui en bonne et due forme, tout ce qu'il y a de plus réel cette fois, car Xi Jinping est bel et bien en Égypte. Il est arrivé hier soir, c'est sa première visite là-bas depuis 10 ans. Il va rester 2 jours et s'entretenir avec son homologue Abdel Fattah al-Sissi, l'occasion de signer des accords économiques sur l'intelligence artificielle, les transports ou encore l'énergie, mais l'occasion aussi et peut-être surtout de parler de la guerre en Iran et de ses conséquences, car la Chine comme l'Égypte sont concernées par les menaces américaines de sanctions contre les partenaires commerciaux qui continueraient de faire des affaires avec Téhéran. Franck Alexandre, avec ce déplacement de Xi Jinping, la Chine veut peser sur la reconfiguration des forces au Moyen-Orient.
6: Jusque-là, allié privilégié des pays de la région, Washington est désormais fragilisé par son affrontement avec l'Iran. La visite du président chinois au Caire intervient donc alors que le Moyen-Orient est en pleine reconfiguration, car 2 axes concurrents émergent, souligne le diplomate Jean Guignasti, directeur de l'Institut des Relations Internationales et Stratégiques.
7: Un axe Turquie, Pakistan, Arabie Saoudite. Cet axe-là, ils ont signé un pacte de défense. Et donc ça devient, j'allais dire, une planche de secours, mais beaucoup plus que ça, pour des pays qui se sentent délaissés par les États-Unis dans la protection vis-à-vis de l'Iran. Il y a un deuxième axe qui commence à apparaître, qui est l'axe Bahreïn, Émirats Arabes Unis et Israël, parce qu'en fait c'est le camp qui est capable de fournir protection, armement, formation, missiles, etc. Dans ce contexte, la visite de Xi Jinping va prendre une tournure un peu particulière parce que visiblement les Chinois n'ont pas intérêt à ce que l'Égypte rejoigne le camp qui est encore de très près patronné par les Américains.
6: Cette question, note le diplomate, sera nécessairement à l'ordre du jour des entretiens bilatéraux sino-égyptiens.
5: Et l'Iran était aussi à l'ordre du jour du sommet de l'Organisation de coopération de Shanghai, l'OCS, qui s'est refermé hier au Kyrgyzstan. D'ailleurs, le président iranien Massoud Pezeshkian avait fait le déplacement. Pour lui, un retour à une politique américaine de pression et de menace risque de faire dérailler la voie diplomatique. Depuis dimanche soir et après un mois de relative accalmie, les deux pays ont repris leur frappe mutuelle. Les Américains affirment avoir visé cette nuit des cibles des gardiens de la Révolution, notamment des systèmes de radar et des installations maritimes. 11 personnes tuées selon l'agence de presse iranienne IRNA, 4 dont un enfant aurait péri après une frappe sur un mariage dans le sud du pays. Téhéran a répliqué en s'en prenant cette fois à des cibles américaines dans la région, en Jordanie, en Irak ou encore au Koweït. Téhéran qui, lundi, avait affirmé qu'un navire pétrolier avait heurté une mine en tentant de forcer le passage dans le détroit d'Ormuz. Faux, avait répondu l'armée américaine. Grégory Genevrier, le minage du détroit d'Ormuz par les Iraniens est, depuis le début de la guerre, un véritable levier de pression sur le commerce international et il n'échappe pas à la désinformation sur les réseaux sociaux.
0: Oui, dernier exemple en date avec cette vidéo montrant une explosion sous-marine provoquer une immense colonne de vapeur d'eau en forme de champignon. Le compte à l'origine de ce clip affirme en arabe que l'Iran a fait exploser une de ses mines marines dans le détroit d'Ormuz pour effrayer l'Amérique. Vérification faite, ces images n'ont rien à voir avec les tensions en cours au Moyen-Orient. Elles documentent un essai nucléaire américain dans le Pacifique en mai 1958. Dans les faits, l'explosion d'une mine navale est beaucoup moins impressionnante. Ces engins comportent la plupart du temps quelques centaines de kilos d'explosifs. Une telle charge ne génère pas une colonne d'eau de plusieurs centaines de mètres. Axe important de la stratégie militaire de Téhéran, le minage du détroit d'Ormuz est au cœur de la propagande pro-iranienne. La bataille navale se joue donc aussi en ligne sur les réseaux sociaux.
5: Et ce sujet est à retrouver en images sur notre site internet dans la rubrique Info-Vérif. Et puis le Pérou annonce ce matin rompre ses relations diplomatiques avec l'Iran, parlant d'une détérioration de la démocratie dans le pays, accusé de pratiquer, je cite, l'escalade des conflits au Moyen-Orient. Décision de la nouvelle présidente péruvienne de droite, Keiko Fujimori, réputée proche des positions de Donald Trump. C'était attendu. À Hong Kong, le militant pro-démocratie Joshua Wong plaide coupable de collusion avec des puissances étrangères, des faits pour lesquels il a été inculpé l'an dernier. Son procès est en cours, on devrait bientôt connaître la peine. Il encourt la perpétuité, lui qui est déjà derrière les barreaux, condamné à près de 5 ans de prison, cette fois pour subversion. Il pourrait donc rester indéfiniment derrière les barreaux pour avoir conspiré avec des institutions étrangères et porté atteinte à la sécurité nationale. Accusation que rejette Sarah Brooks, directrice Chine pour Amnesty International.
8: Joshua, ainsi que de nombreux autres militants pro-démocratie et d'autres personnes à Hong Kong, font l'objet de graves accusations uniquement pour avoir fait usage pacifiquement de leur liberté fondamentale. Et je parle là de liberté garantie par le droit international, mais aussi en théorie par les propres lois de Hong Kong. L'année dernière, nous avons effectué une étude sur toutes les personnes inculpées, poursuivies et finalement condamnées en vertu de la loi sur la sécurité nationale, et nous avons constaté que plus de 85% des affaires concernaient simplement des actes qui ne pouvaient en aucun cas être considérés comme violents ou comme des menaces pour la sécurité. Il s'agissait simplement d'exercer sa liberté d'expression ou de rassemblement pacifique, des pratiques qui, jusqu'en 2019, étaient devenues une tradition chère aux habitants des rues de Hong Kong.
5: On the streets of Hong Kong. Des propos recueillis par Nicolas Roca. Les jours sûrs dans le ciel russe sont révolus, dit Volodymyr Zelensky. Si le président ukrainien se défend de vouloir attaquer directement des avions civils, il prévient que l'espace aérien russe devient dangereux car infesté de drones ukrainiens. Et ce sera le cas, dit-il, tant que la guerre continuera. C'est du terrorisme d'État, réagit Vladimir Poutine. Le président russe qui dénonce aussi une nouvelle erreur après les sanctions prises contre son pays par l'Allemagne, où deux représentations russes vont être fermées. La pression contre la flotte fantôme de Moscou sera elle renforcée. Tout ça alors que Berlin accuse le Kremlin d'avoir envoyé un drone chargé d'explosifs à l'aéroport de Leipzig. C'était début août. Pas d'explosion, mais c'était bien le but et ça porte le sceau de la Russie, selon les autorités allemandes, qui sévissent plus que d'habitude. Et le contexte électoral n'y est peut-être pas pour rien, Pascal Thibault.
9: Une petite tasse a beaucoup fait parler d'elle ces jours-ci en Sachsen-Anhalt, où dimanche prochain, le parti d'extrême droite AfD pourrait arriver au pouvoir. Un journaliste a découvert dans le bureau de Hans-Thomas Tilschneider, l'idéologue du parti dans la région, une tasse de l'armée russe. L'homme politique s'est rendu à Moscou en septembre 2022, après l'invasion de l'Ukraine. Il assistait l'an dernier à une cérémonie à l'ambassade russe à Berlin pour l'anniversaire de Vladimir Poutine. La proximité d'un certain nombre de dirigeants de l'AfD avec la Russie est connue. Ce parti rejette le soutien de Berlin à l'Ukraine et plaide pour de nouvelles livraisons de gaz russe. Un point de vue que beaucoup dans la partie est de l'Allemagne, comme en Sachsen-Anhalt où l'on vote dimanche, partagent. Les décisions prises hier par le gouvernement vont-elles nuire à la russophile AfD, qui n'a pas réagi, ou au contraire conforter les électeurs du parti qui dénoncent la politique de Berlin hostile à la Russie. L'autre parti également sur cette ligne, le BSW, a lui réagi hier. La fondatrice du mouvement, Sarah Wagenknecht, a dénoncé une escalade du gouvernement allemand qui pourrait déboucher, d'après elle, sur une guerre avec la Russie. Pascal Thibault, Berlin RFI.
5: En tout cas, la France dit soutenir l'adoption de ces nouvelles sanctions. L'Union européenne, elle, se dit pleinement aux côtés de l'Allemagne, tandis que l'OTAN promet de continuer à défendre tous les alliés contre toute menace. C'est l'aboutissement de 2 années d'âpres négociations et de 8 missions du FMI à Dakar. Le Sénégal et le Fonds monétaire international se mettent d'accord sur un nouveau programme de financement. 2,2 milliards de dollars étalés sur 36 mois.
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1: Bonjour à toutes et tous. Aujourd'hui, mercredi 2 septembre. Le ciel est dégagé sur notre région du matin au soir. Un ciel à peine voilé par des nuages de haute altitude de type cirrus. Le vent est temporairement modéré de secteur nord-ouest, notamment sur le Lauragais. Les températures dépassent à nouveau 32 degrés, avec 32 degrés attendus au maximum sur Muret et Haute-Rive, 31 degrés à Rivolvestre et Marteau-Tolosane, 30 degrés à Saint-Gaudens. L'année prochaine, avec un ciel clair, du vent faible et des nuits qui s'allongent, la température s'abaisse rapidement et en fin de nuit, il fait 12 à 14 degrés dans les fonds de vallée, avec beaucoup de rosée, 15 degrés en cœur de ville. Jeudi 3 septembre, pas de changement dans le ciel de notre région. La masse d'air est sèche, elle se réchauffe en altitude sous l'effet d'un puissant anticyclone. Le vent est faible, les températures gagnent 1 ou 2 degrés avec 31 degrés attendus en Comminges et Couserans, jusqu'à 33 degrés de Lézat-sur-Lèze, Arium et Muret. La fin de semaine s'annonce très chaude avec deux pics de chaleur attendus vendredi et dimanche. Bonne journée à toutes et tous.
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1: Aujourd'hui, le 2 septembre, nous fêtons les Ingrid et les Eustache. La citation du jour, nous la devons à Whip et Kinsella. Le succès, c'est obtenir ce que l'on veut. Le bonheur, c'est de vouloir ce que l'on obtient. Et le dicton de ce 2 septembre ? Du 1er au 8, l'hirondelle fuit. Bonne journée !
2: Bonjour à tous, nous fêtons Ingrid. Voyons voir de suite votre horoscope du jour.
3: Bélier, pour la plupart d'entre vous, c'est la grande forme.
2: Taureau, vous êtes aux petits soins pour vos proches et amis et vous savez parfaitement comment leur faire plaisir.
3: Gémeaux, voici une journée rêvée pour renouer de vieilles amitiés, élargir votre cercle de personnes de confiance.
2: Cancer, vous avez intérêt à vous investir dans un travail d'équipe plutôt que dans une action indépendante.
3: Au travail, les lions, au lieu de vous laisser envahir, essayez plutôt de modifier votre organisation ou de déléguer certaines tâches.
2: Vierge, vous arriverez sans trop de mal à tirer le meilleur parti de n'importe quelle situation.
3: Balance, votre sens des contacts fera merveille. Si vous avez l'intention d'étendre vos activités, eh bien vous saurez vanter vos talents.
2: Scorpion, la planète Neptune vous forcera cette fois à vous concentrer presque exclusivement sur la poursuite de vos objectifs professionnels.
3: Les Sagittaires, côté travail dans l'ensemble, vous n'aurez pas à fournir d'efforts titanesques pour obtenir de très bons résultats.
2: Capricorne, sous les influx de cette configuration planétaire dans votre ciel astral, les émotions seront au centre de la journée.
3: Verseau, si vous avez mis beaucoup de vous-même dans un travail de création ou toute autre entreprise, eh bien vous commencerez à récolter leurs fruits.
2: Enfin Poisson, vous vous efforcerez de transformer vos rêves en réalité. Bonne journée à tous. À demain pour un nouvel horoscope, nous fêterons Grégoire.
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5: Sport et calories. Le sport augmente la consommation énergétique par le travail musculaire, l'augmentation du rythme cardiaque et la ventilation. Les sports qui brûlent le plus de calories ne sont pas forcément ceux auxquels on pense. Les sports où la dépense énergétique est la plus élevée. Parmi donc ces sports, les sports collectifs, le handball. Le handball est le sport collectif qui demande le plus d'énergie. Les courses répétées, les duels physiques et les tirs puissants brûlent beaucoup de calories, comptez 800 à 920 calories par heure. Les sports de balle, la pelote basque, avec ses courses répétées et les nombreuses sollicitations pour jouer la balle, le squash est connu comme étant une activité qui brûle beaucoup de calories. Mais la pelote basque demande encore plus de ressources que le squash, soit 800 à 950 calories par heure. Le squash, 600 à 920 et le tennis, 400 à 700 calories par heure. Les sports de combat, boxe et judo. Les sports de combat sollicitent toutes les parties du corps, jeu de jambes, haut du corps, concentration, endurance. Et la dépense énergétique s'en ressent. Il faut compter jusqu'à 1000 calories par heure lors d'une séance pleine de judo ou de boxe. Les sports d'eau, l'aviron. La natation demande évidemment beaucoup d'énergie, mais elle n'est que troisième du classement des sports d'eau. Le kayak ou l'aviron sont des activités encore plus physiques. Pour cette dernière, tout le corps est mis à contribution. Avec l'aviron, c'est de 600 à 1000 calories par heure. Les sports d'endurance, les sports de vitesse ne sollicitent pas forcément tout le corps, mais ils demandent beaucoup d'énergie. Plus l'effort est long et la vitesse élevée, plus le nombre de calories brûlées sera important. Le classement, course à pied de 800 à 1000 calories par heure, le roller ou patinage 600 à 1000, le cyclisme 500 à 1000. Fitness, la corde à sauter, en maintenant un rythme soutenu. La dépense énergétique sera très importante, comptez de 700 à 900 calories par heure. Enfin, sachez que le ski de fond est le champion de la dépense en calories. Le niveau de dépense dépend évidemment du parcours et de la vitesse. Comptez quand même jusqu'à 1100 calories dépensées par heure.

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1: 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Tout d'abord, un infirmier ou infirmière diplômé d'État au sein d'un EHPAD sur le secteur de Saint-Gaudens. Le poste est à pourvoir à partir du 1er septembre pour un temps plein avec un CDI à la clé. Sur le secteur de Saint-Ilix-le-Château, on recherche un chauffeur poids lourd manutentionnaire pour des livraisons plus des ravitaillements de chantier. 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On recherche aussi un poseur de panneaux photovoltaïques sur le secteur de Saint-Ilix-le-Château également, un tourneur-fraiseur conventionnel fousseré et enfin un charpentier métallique sur le secteur de Caserres. 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
0: Et si vous aussi vous cherchez un emploi ou que vous avez un emploi à proposer, envoyez-nous vos annonces en allant sur notre site internet radiogalaxie31.com, rubrique annoncée. C'est avec grand plaisir que nous les diffuserons. Merci de votre fidélité. Je vous dis à très vite.

0: La poésie des simples, une série inspirée par la nature, de Marilyn Guinet-Perminja. Lydiane fait visiter son jardin à ses voisins. Elle aime les conduire de surprise en surprise. Arbustes, aromatiques, légumes, chacun a sa place au détour d'une allée, à des hauteurs différentes. Les végétaux du lieu sont heureux d'entendre des « Oh, c'est joli !» ou des « Oh, qu'est-ce que c'est ?» comme à cet instant.
1: « Comment s'appelle ce buisson ?»«
0: Ah ah !» répond Lydiane. « Ce n'est pas un buisson, c'est une plante annuelle. »«
1: Ah, mais elle est haute pour une annuelle !»«
0: Oh, tiens, elle a des petites fleurs, comme des fleurs de pommes de terre. » Et pourtant, ce n'est pas une pomme de terre qui a grandi. Non, non, non, pas une pomme de terre, mais une plante de la même famille que la pomme de terre. C'est aussi une solanacée.
1: Oh, tu as accroché des lanternes asiatiques dans ta plante mystère ?
0: Ça, c'est Jean-Marie qui vient de voir des petites lanternes, comme si elles étaient en papier, orange et légèrement transparentes.
1: Mais non, ce sont ses fruits, lui dit Lydiane.
0: Elle en cueille un et défait soigneusement l'enveloppe de la fameuse lanterne. Dedans, un fruit tout rond et orange. Au goût, il est légèrement acidulé et sucré. Maryse, la voisine, a reconnu la physalis. Chacun goûte son fruit et s'en va plus loin, là-bas au jardin en contrebas. Sauf Maryse, qui reste près du pied du physalis. Elle s'assoit et elle laisse aller son imaginaire. Elle parle à la plante. Oh, physalis, tu joues au buisson? Tu te dis, la terre, c'est assez. Herbacée, c'est fini. Je lance mes branches très haut. Je m'habille de feuilles et on me prendra pour un buisson. Mais au moindre coup de vent, tu vas pencher, tu vas tomber. Ah non, non, non, non, non, non, je ne tombe pas. Face au vent, j'invoque la solidarité. Mes branches se serrent les unes contre les autres. Des plantes voisines me soutiennent. Et même le jardinier me protège par ses stratagèmes. Mais c'est tout de même un peu dommage de se lancer si haut pour faire une fleur si petite. Oui, alors je dis, ce n'est pas assez. Même si ma fleur est belle, en robe mauve et jaune, on ne la voit pas assez. Alors, voilà une idée. J'ouvre le calice comme un parachute et je le referme. Je l'agrandis, je le transforme en vessie. Non, non, en lanterne. Oui, en lanterne, et je mets une lumière dedans. J'accroche mon appel à la fête dans mes branches. Et voilà, on s'approche, on sourit et on cueille mes fruits. On dit c'est beau et on les ouvre comme des cadeaux de Noël. Dedans, c'est le ravissement des papilles. C'est mon remerciement à mes jardiniers. Tiens, justement, la jardinière, la voilà, Lydiane. Elle propose à Maryse et Jean-Marie de ramasser quelques physalis bien mûrs. Ces fruits étonnants à la couleur orange sont doux au palais, tout comme ces feuilles sont douces au toucher. Elles ont l'habit de velours du prince Physalis, coqueret du Pérou, venu du Pérou. Maryse et Jean-Marie repartent avec le goût de l'étonnement. Lydiane reconnaît alors la belle singularité de la plante qu'elle a mis tant de temps à faire germer. C'était le Physalis dans la série La poésie des simples avec un extrait de l'album Via Crucis de l'arpeggiata Virginia Plouard.
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4: Bonjour à vous, bienvenue à bord pour les 3 prochaines heures. RFI Matin au programme des reportages des invités comme ce matin le représentant du FMI au Sénégal avec Majdi Debbiche. On décrypte cet accord de prêt passé entre Dakar et le FMI après de longs mois de discussions. Rendez-vous dans une demi-heure. D'abord, c'est votre journal, Julien Coquel-Rohem. Bonjour.
6: Bonjour Andréane. À la une de l'actualité, Xi Jinping au Caire. Le président chinois est arrivé hier pour sa première visite en Égypte depuis 10 ans. Le point dans un instant sur les enjeux de ce voyage où il sera beaucoup question du Moyen-Orient, alors que Téhéran a de nouveau visé cette nuit des bases américaines dans la région après des frappes menées hier par les États-Unis. On part aussi au Mali où le blocus de l'Erré par les djihadistes du JNIM a pris fin après des négociations d'un mois. Il aura duré près d'un an. En France, reportage au Porge, commune la plus touchée par les incendies de cet été en Gironde. Vous entendrez la colère et l'inquiétude des exploitants forestiers. Et puis le mercato de football s'est refermé hier soir. Coup de projecteur à la fin de cette édition sur la folie des clubs anglais, les plus gros dépensiers et de loin sur le marché des transferts.
4: Le tapis rouge déroulé au Caire pour un invité de marque.
6: La capitale égyptienne où Xi Jinping est arrivé hier pour une visite de 2 jours, la première en Égypte depuis 10 ans pour le président chinois, dans un contexte marqué par le regain de tensions entre les États-Unis et l'Iran et les menaces de Washington envers les partenaires économiques de Téhéran. Xi Jinping poursuit son offensive diplomatique après un passage à Bishkek au Kyrgyzstan. Bonjour Cléa Broderst.
7: Bonjour Julien, bonjour à tous.
6: Correspondante de RFI à Pékin pour faire le point avec nous. D'abord sur le sommet de l'organisation de coopération de Shanghai qui s'est donc refermé hier au Kyrgyzstan. Quel bilan en tire-t-on côté chinois, Cléa ?
7: Eh bien, un bilan surtout politique. Xi Jinping a présenté l'OCS comme l'un des nouveaux centres de pouvoir d'un monde multipolaire. L'image forte reste celle des dirigeants chinois, russes et iraniens réunis pour la première fois depuis les frappes contre Téhéran. Le président chinois veut aussi renforcer le rôle du groupe dans la sécurité, le commerce et les nouvelles technologies. Mais l'OCS n'est pas une alliance militaire et ses membres ont des intérêts qui divergent. Et Pékin s'impose malgré tout comme le principal moteur de ce forum qui rassemble, je le rappelle, près de la moitié de la population mondiale.
6: Et quel est l'enjeu désormais de cette visite en Égypte aujourd'hui ?
7: Eh bien, prolonger cette démonstration d'influence avant sa rencontre avec Donald Trump prévue fin septembre. Xi Jinping veut consolider ses liens avec un pays arabe et africain historiquement proche des États-Unis. Les discussions vont porter sur la guerre au Moyen-Orient et les sanctions américaines contre les partenaires de l'Iran, dont la Chine achète une grande partie du pétrole et dont les entreprises ou les banques pourraient bientôt être visées. Il sera aussi question d'investissement autour du canal de Suez, dans les transports, l'énergie et l'intelligence artificielle. L'Égypte veut diversifier ses partenariats sans pour autant rompre avec Washington, et Pékin, lui, se présente comme une alternative aux puissances occidentales fondées sur les investissements et surtout la non-ingérence.
6: Cléa Broderst à Pékin pour RFI. Merci beaucoup. Le Moyen-Orient en toile de fond de cette visite, alors que la nuit a de nouveau été marquée par des frappes interposées entre l'Iran et les États-Unis après des bombardements américains sur le sud du pays et hier soir qui ont fait au moins 11 morts selon Téhéran. La riposte iranienne a visé cette nuit des bases de l'armée américaine en Jordanie, en Irak, à Bahreïn. Le Koweït dit aussi avoir été visé.
4: L'actualité au Moyen-Orient, Julien, c'est aussi la Syrie, où le ministre des Affaires étrangères a dénoncé hier les incursions et les attaques menées par Israël.
6: Assad al-Shibani affirme œuvrer activement à une solution diplomatique face à leur multiplication dans le sud du pays. 65 incursions au cours du seul mois de juillet et 52 au cours des 18 premiers jours d'août, selon lui. Les fouilles de maisons et les arrestations d'habitants par l'armée israélienne sont devenues monnaie courante depuis la chute de l'ancien régime de Bachar al-Assad. Témoignage d'un habitant sans nouvelles de son frère depuis un an au téléphone d'Abla Junaidi.
0: Il y a un an, une patrouille de l'armée israélienne fait irruption dans le village d'Abder Razak et enlève son frère devant sa femme et ses enfants.
8: Il ne faisait qu'élever ses moutons. Les Israéliens ont pris d'assaut sa maison avec des grenades en hurlant aux enfants où sont cachées les armes. Mais il n'y avait pas d'armes. Ils ont fouillé et ils n'ont rien trouvé. Nous avons vendu toutes nos armes à la chute de Bachar al-Assad.
0: À la chute du dictateur syrien, les forces israéliennes ont traversé la ligne de cessez-le-feu de 1974 entre le plateau du Golan occupé et la Syrie, établissant une présence permanente en toute illégalité, rappelle l'ONU. Depuis, plus d'une centaine d'hommes ont été enlevés par l'armée israélienne sous couvert de lutter contre d'éventuels groupes armés.
8: Les Israéliens ont enlevé beaucoup de nos jeunes. L'un d'eux est sorti et nous a dit que mon frère était dans la prison israélienne d'Ofer. Faire. Je suis sûr que c'est dur. On est allé voir l'ONU, le gouvernement à Damas, la Croix-Rouge, le renseignement syrien ici. Personne ne nous a donné le moindre espoir.
0: Depuis 2024, au moins une cinquantaine d'hommes sont encore emprisonnés en Israël sans que le gouvernement syrien engagé dans les discussions avec Israël ne puisse ni obtenir leur retour ni établir son contrôle dans la zone frontalière.
6: Abla Junaidi est toujours dans la région. Israël qui affirme par ailleurs avoir arrêté hier le chef de la sécurité intérieure du Hamas dans la bande de Gaza. Des secouristes palestiniens et des témoins faisaient état plus tôt dans la journée de bombardements d'une intensité rarement vue ces dernières semaines. Et d'un bilan de 4 morts, dont 3 enfants.
4: L'actualité également en Ukraine et cet avertissement de Volodymyr Zelensky.
6: Les jours sûrs dans le ciel russe sont révolus, affirme le président ukrainien, alors que les drones de Kiev multiplient les incursions et les attaques en Russie. L'aviation civile n'a, dit-il, plus sa place dans le ciel russe tant que la guerre continuera. Mise en garde immédiatement dénoncée par Vladimir Poutine comme une déclaration de terrorisme d'État.
4: Et dans un contexte géopolitique de plus en plus instable, les taux d'intérêt s'envole.
6: À des niveaux parfois inédits depuis 20 voire 30 ans, il devient de plus en plus coûteux d'emprunter. Dans de nombreux pays comme la France, le Japon, la Grande-Bretagne ou les États-Unis, les soubresauts du monde n'y sont pas pour rien. Aurélien de Vernois, mais l'intelligence artificielle est aussi en cause.
9: Car sur les marchés, les États et les entreprises sont en concurrence pour vendre leurs obligations, c'est-à-dire pour les premiers obtenir de l'argent pour payer les factures des services publics et pour les sociétés investir sur de nouvelles technologies. Or, les prêteurs misent davantage en ce moment sur le marché prometteur de l'IA plutôt que sur les dettes publiques. De Tokyo à Paris, en passant par Washington ou Londres, les perspectives économiques ne sont en effet guère encourageantes. Les incertitudes concernant le coût de l'énergie alimentent par exemple cette défiance et les investisseurs demandent ainsi plus d'argent pour financer les États. Résultat, les taux flambent, surtout pour les économies déjà très endettées. Exemple, la France doit payer 4,21% de taux d'intérêt pour les emprunts qu'elle devra rembourser. Remboursé d'ici 10 ans, c'est plus que la Grèce et du jamais vu depuis 2008. Même le très fiable Japon est touché, le taux a passé les 3% pour la première fois depuis 1996. Évidemment, cela se répercute sur les ménages qui, eux aussi, paient de plus en plus cher pour emprunter, avec le risque que cet effet boule de neige plonge tous ces pays dans la récession.
6: Aurélien de Vernois, et au volet économique, le fruit de 2 ans de négociations parfois tendues annoncées hier à Dakar, le Sénégal et le FMI sont parvenus à un accord pour un nouveau programme de financement de 2 milliards 200 millions de dollars sur 36 mois. On en parle toute la matinée, notamment dans le prochain journal Afrique, à 5h30, temps universel.
4: Il durait depuis presque un an au Mali, le blocus de l'Éré est terminé.
6: Dans le nord du pays et la région de Tombouctou, les djihadistes du Jnim liés à Al-Qaïda interdisait depuis octobre dernier les entrées et les sorties de cette ville proche de la Mauritanie, provoquant des pénuries notamment alimentaires pour les habitants. Des négociations ont finalement permis d'y mettre fin, David Bachet.
10: Pendant près d'un mois, les négociations ont impliqué des chefs traditionnels et communautaires de l'Éré, les djihadistes du Jnim liés à Al-Qaïda et les autorités militaires et administratives de la région. L'accord conclu lundi sera effectif d'ici 3 à 4 jours, selon un négociateur, qui témoigne de la grave pénurie d'aliments et de biens de première nécessité dans la ville après 10 mois de blocus. Ces dernières années, les soldats maliens et leurs partenaires russes de Wagner, devenus Afrika Korps, ont commis de très nombreuses exactions à l'Éré. Assassinats de bergers sans armes, vols de bétail, destruction de bâtiments civils. Un observateur qualifie le blocus imposé par le Jnim en représailles de punition collective. Chacun a pris des engagements pour construire un accord solide, assure encore ce négociateur, sans préciser davantage, mais en promettant temps, les citoyens ne seront plus inquiétés par quiconque. Selon plusieurs sources, les djihadistes considèrent encore l'accord comme provisoire. Une commission de suivi doit être mise en place par le gouverneur afin de garantir le respect des engagements et de pérenniser l'accord. La levée du blocus pourrait permettre aux milliers d'habitants qui avaient fui les raids de rentrer chez eux. Elle pourrait aussi permettre la reprise des activités économiques de la ville.
6: David Bachet.
4: Et c'était au cœur de l'été dans le sud-ouest français, l'une des manifestations les plus dramatiques dans l'histoire du pays, du réchauffement climatique causé par l'activité humaine.
6: La destruction en Gironde de 42 000 hectares par l'immense incendie qui s'était déclaré au nord du bassin d'Arcachon, l'évacuation de plus de 200 000 personnes dans cette région très touristique et les destructions, notamment dans le village du Porge où plus de 180 habitations ont été réduites en cendres. Plus de 7 000 hectares sont partis en fumée. Dans cette commune où la forêt est omniprésente, détenue en majorité par des exploitants privés, des sylviculteurs, aujourd'hui très inquiets pour leur activité. Reportage au Porge de Juliette Pietraszewski.
11: 42 000 hectares, c'est parce qu'il y a un gros problème quelque part.
12: Les flammes sont parties, mais la colère, elle, est intacte. Alain Der, ancien maire du Porge, membre de la défense des forêts contre les incendies et de la réserve communale, est également sylviculteur. Sur sa propriété, les arbres sont morts.
11: J'avais 20 hectares de forêt jusque-là. C'est un petit plus que je destinais à mes enfants et mes petits-enfants. Et je vois que tout le travail qu'ont fait nos anciens, mes parents et les générations avant ne pourront plus bénéficier aux générations futures.
12: Depuis les incendies, c'est une course contre la montre qui s'impose, car il faut écouler le bois brûlé avant sa dégradation.
11: Pour reconstruire la forêt, il faut d'abord faire en sorte que la forêt soit dégagée de tous ces bois morts, ce qui va prendre de longs mois, de longues années.
12: L'autre point sensible pour les sylviculteurs, c'est la crainte d'un effondrement des prix du marché. Guy Mirtin a perdu 80% de sa propriété.
13: Les marchands de bois sont très timides, ils vont nous voir arriver, quoi. Ce qui est tout à fait logique. Pendant la tempête Klaus, pour vous donner un exemple, c'était des bois verts. Dans les Landes, on leur a pris le bois à 1 euro la tonne. Si jamais ils nous parlent de nous prendre le bois à la tonne avec le bois brûlé, je pense qu'on va tous pleurer. Beaucoup de gens vont jeter l'éponge. Ça ne va pas être possible s'il n'y a pas des aides qui suivent derrière.
12: Pour l'instant, il est toujours interdit aux forestiers de pénétrer dans les parcelles parcourues par les incendies. Il faut attendre que le feu soit officiellement considéré comme éteint. Juliette Pietraszewski, Le Porge, RFI.
4: Et puis Julien, du football et la fin du mercato en Europe.
6: Les grands championnats européens ont refermé hier le grand marché des transferts avec quelques gros coups pour terminer. La signature notamment de l'Argentin Enzo Fernandez à Manchester City contre 148 millions d'euros. Illustration de la folie financière des clubs anglais, de loin les plus actifs. Avec environ 3 milliards 750 millions d'euros dépensés cet été, c'est plus que les championnats espagnols, italiens, allemands et français réunis. Et c'est un nouveau record, Cédric de Oliveira.
14: Enzo Maresca a 46 ans, déjà beaucoup d'expérience, mais prendre la succession de Pep Guardiola à Manchester City n'est pas le défi le plus aisé. Alors ce mercato a été très animé pour le nouvel entraîneur mancunien, qui a justifié que son club dépense près de 400 millions d'euros cet été.
15: Ce n'est pas qu'une question d'expérience, il nous faut du talent et du leadership, et tout ça coûte très cher. On a toujours besoin de se renforcer, c'est souvent comme ça, le mercato dans des clubs comme Manchester City, tout peut arriver.
14: L'Argentin Enzo Fernandez, l'Anglais Elliot Anderson ou encore le tout jeune Marocain Ayoub Bouadi ont rejoint City, soit 3 des 10 plus gros transferts de l'été en Europe. À part l'arrivée de l'Ivoirien Yann Diomandé au Real Madrid pour 125 millions d'euros, les plus grosses transactions ont été réalisées par des clubs de Première Ligue. Tout sauf un hasard, explique Bruno Constant, consultant pour Radio Foot International.
16: Je m'étonne qu'on s'étonne chaque année que la Première Ligue soit le championnat le plus dépensier parce que c'est le championnat qui gagne le plus d'argent et beaucoup plus d'argent que les autres. Et tous les ans, ils dépensent un peu plus que l'année précédente.
14: L'an dernier, la Première Ligue avait dépensé 3,7 milliards d'euros. En attendant la confirmation du montant exact des derniers transferts, ces clubs ont déjà battu ce record, porté par des droits télé toujours plus importants. Ils devraient poursuivre sur leur lancée lors des prochains mercato.
6: Cédric de Oliveira.
4: Et puisqu'on parle foot tout à l'heure dans Appel sur l'actualité, vous donnez votre avis sur la retraite internationale de Léo Messi. Vraiment le meilleur joueur de sa génération? La question est posée. Vous nous appelez, rendez-vous 8h10, temps universel. Allez, RFI Matin commence. On a beaucoup de choses à se dire. Ce mercredi 2 septembre a commencé par cet accord de prêt passé entre Dakar et le FMI. Décryptage dans une demi-heure avec notre invité Majdi Debbich, représentant du Fonds monétaire international au Sénégal. On parle aussi ce matin du référendum constitutionnel de dimanche en Guinée-Bissau, du Mali et du blocus levé après presque un an à Léré dans la région de Tombouctou. Tous les détails à retrouver sur RFI.fr. Également ce matin, l'Ukraine, les États-Unis et l'Iran, mais aussi les États-Unis et le Canada. La guerre commerciale est bel et bien déclarée entre les deux voisins. Arnaud Pontus, vous en parlez tout à l'heure avec votre invité Jean Charest, ancien Premier ministre du Québec.
17: Oui, il fait aujourd'hui partie du Conseil sur les relations Canada-États-Unis auprès du chef du gouvernement canadien, Mark Carney. Un poste d'observation privilégié pour constater la montée des tensions entre les deux pays, pourtant amis et alliés de longue date. Les négociations commerciales ont échoué. Donald Trump a décidé d'imposer de nouveaux droits de douane aux produits.
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20: Bonjour à toutes et tous. Aujourd'hui, mercredi 2 septembre, le ciel est dégagé sur notre région du matin au soir. Un ciel à peine voilé par des nuages de haute altitude de type cirrus. Le vent est temporairement modéré de secteur nord-ouest, notamment sur le Lauragais. Les températures dépassent à nouveau 32 degrés, avec 32 degrés attendus au maximum sur Muret et Haute-Rive, 31 degrés à Rive-Olvestre et Marteau-Tolosane, 30 degrés à Saint-Gaudens. L'année prochaine, avec un ciel clair, du vent faible et des nuits qui s'allongent, la température s'abaisse rapidement et en fin de nuit, il fait 12 à 14 degrés dans les fonds de vallée, avec beaucoup de rosée, 15 degrés en cœur de ville. Jeudi 3 septembre, pas de changement dans le ciel de notre région. La masse d'air est sèche, elle se réchauffe en altitude sous l'effet d'un puissant anticyclone. Le vent est faible, les températures gagnent 1 ou 2 degrés avec 31 degrés attendus en Comminges et Couserans, jusqu'à 33 degrés de Lézat-sur-Lèze, Arium et Muret. La fin de semaine s'annonce très chaude avec deux pics de chaleur attendus vendredi et dimanche. Bonne journée à toutes et tous.

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1: Aujourd'hui, le 2 septembre, nous fêtons les Ingrid et les Eustache. La citation du jour, nous la devons à Whip et Kinsella. Le succès, c'est obtenir ce que l'on veut. Le bonheur, c'est de vouloir ce que l'on obtient. Et le dicton de ce 2 septembre ? Du 1er au 8, l'hirondelle fuit. Bonne journée !
2: Bonjour à tous, nous fêtons Ingrid. Voyons voir de suite votre horoscope du jour.
3: Bélier, pour la plupart d'entre vous, c'est la grande forme.
2: Taureau, vous êtes aux petits soins pour vos proches et amis et vous savez parfaitement comment leur faire plaisir.
3: Gémeaux, voici une journée rêvée pour renouer de vieilles amitiés, élargir votre cercle de personnes de confiance.
2: Cancer, vous avez intérêt à vous investir dans un travail d'équipe plutôt que dans une action indépendante.
3: Au travail, les lions, au lieu de vous laisser envahir, essayez plutôt de modifier votre organisation ou de déléguer certaines tâches.
2: Vierge, vous arriverez sans trop de mal à tirer le meilleur parti de n'importe quelle situation.
3: Balance, votre sens des contacts fera merveille. Si vous avez l'intention d'étendre vos activités, eh bien vous saurez vanter vos talents.
2: Scorpion, la planète Neptune vous forcera cette fois à vous concentrer presque exclusivement sur la poursuite de vos objectifs professionnels.
3: Les Sagittaires, côté travail dans l'ensemble, vous n'aurez pas à fournir d'efforts titanesques pour obtenir de très bons résultats.
2: Capricorne, sous les influx de cette configuration planétaire dans votre ciel astral, les émotions seront au centre de la journée.
3: Verseau, si vous avez mis beaucoup de vous-même dans un travail de création ou toute autre entreprise, eh bien vous commencerez à récolter leurs fruits.
2: Enfin Poisson, vous vous efforcerez de transformer vos rêves en réalité. Bonne journée à tous. À demain pour un nouvel horoscope, nous fêterons Grégoire.
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5: Sport et calories. Le sport augmente la consommation énergétique par le travail musculaire, l'augmentation du rythme cardiaque et la ventilation. Les sports qui brûlent le plus de calories ne sont pas forcément ceux auxquels on pense. Les sports où la dépense énergétique est la plus élevée. Parmi donc ces sports, les sports collectifs, le handball. Le handball est le sport collectif qui demande le plus d'énergie. Les courses répétées, les duels physiques et les tirs puissants brûlent beaucoup de calories, comptez 800 à 920 calories par heure. Les sports de balle, la pelote basque, avec ses courses répétées et les nombreuses sollicitations pour jouer la balle, le squash est connu comme étant une activité qui brûle beaucoup de calories. Mais la pelote basque demande encore plus de ressources que le squash, soit 800 à 950 calories par heure. Le squash, 600 à 920 et le tennis, 400 à 700 calories par heure. Les sports de combat, boxe et judo. Les sports de combat sollicitent toutes les parties du corps, jeu de jambes, haut du corps, concentration, endurance. Et la dépense énergétique s'en ressent. Il faut compter jusqu'à 1000 calories par heure lors d'une séance pleine de judo ou de boxe. Les sports d'eau, l'aviron. La natation demande évidemment beaucoup d'énergie, mais elle n'est que troisième du classement des sports d'eau. Le kayak ou l'aviron sont des activités encore plus physiques. Pour cette dernière, tout le corps est mis à contribution. Avec l'aviron, c'est de 600 à 1000 calories par heure. Les sports d'endurance, les sports de vitesse ne sollicitent pas forcément tout le corps, mais ils demandent beaucoup d'énergie. Plus l'effort est long et la vitesse élevée, plus le nombre de calories brûlées sera important. Le classement, course à pied de 800 à 1000 calories par heure, le roller ou patinage 600 à 1000, le cyclisme 500 à 1000. Fitness, la corde à sauter, en maintenant un rythme soutenu. La dépense énergétique sera très importante, comptez de 700 à 900 calories par heure. Enfin, sachez que le ski de fond est le champion de la dépense en calories. Le niveau de dépense dépend évidemment du parcours et de la vitesse. Comptez quand même jusqu'à 1100 calories dépensées par heure.
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1: 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Tout d'abord, un infirmier ou infirmière diplômée d'État au sein d'un EHPAD sur le secteur de Saint-Gaudens. Le poste est à pourvoir à partir du 1er septembre pour un temps plein avec un CDI à la clé. Sur le secteur de Saint-Ilix-le-Château, on recherche un chauffeur poids lourd manutentionnaire pour des livraisons plus des ravitaillements de chantier. 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On recherche aussi un poseur de panneaux photovoltaïques sur le secteur de Saint-Ilix-le-Château également, un tourneur-fraiseur conventionnel fousseré et enfin un charpentier métallique sur le secteur de Caserres. 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
1: Bonjour à toutes et tous. Aujourd'hui, mercredi 2 septembre. Le ciel est dégagé sur notre région du matin au soir. Un ciel à peine voilé par des nuages de haute altitude de type cirrus. Le vent est temporairement modéré de secteur nord-ouest, notamment sur le Lauragais. Les températures dépassent à nouveau 32 degrés, avec 32 degrés attendus au maximum sur Muret et Haute-Rive, 31 degrés à Rive-Olvestre et Martotte-Lausanne, 30 degrés à Saint-Gaudens. L'année prochaine, avec un ciel clair, du vent faible et des nuits qui s'allongent, la température s'abaisse rapidement et en fin de nuit, il fait 12 à 14 degrés dans les fonds de vallée, avec beaucoup de rosée, 15 degrés en cœur de ville. Jeudi 3 septembre, pas de changement dans le ciel de notre région. La masse d'air est sèche, elle se réchauffe en altitude sous l'effet d'un puissant anticyclone. Le vent est faible, les températures gagnent 1 ou 2 degrés avec 31 degrés attendus en Comminges et Couserans, jusqu'à 33 degrés de Lézat-sur-Lèze, Arium et Muret. La fin de semaine s'annonce très chaude avec deux pics de chaleur attendus vendredi et dimanche. Bonne journée à toutes et tous.

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6: Il est 8h à Paris, 6h en temps universel. Tout de suite, c'est le journal. Bonjour Gaëtan Plenet.
7: Bonjour Andréane, bonjour à tous.
6: Un reportage auprès d'habitants épuisés.
7: À Kiev, où les nuits sont courtes et perturbées par les alertes aériennes, les frappes russes sont de plus en plus

0: fréquente dans la capitale ukrainienne. On sera ensuite au Caire, car le président chinois Xi Jinping y est aussi, pour parler de la guerre en Iran et d'investissement. À suivre également la jeunesse népalaise qui demande des comptes aux pays pollueurs, persuadée du rôle du réchauffement climatique dans la crue qui a fait plus de 1100 morts dans l'Himalaya. Tandis qu'au Kenya, le gouvernement se dit prêt à faire face aux conséquences d'El Niño, phénomène climatique qui s'annonce particulièrement intense cette année. Emmanuel Macron est à Londres, il vient inaugurer l'exposition de la tapisserie de Bayeux prêtée au British Museum, on va en parler, puis on sera à Venise, à la Mostra qui débute aujourd'hui.
1: Négocie pas avec les terroristes, dit Vladimir Poutine.
0: Le président russe n'apprécie pas du tout la déclaration de son homologue ukrainien Volodymyr Zelensky, pour qui les jours sûrs dans le ciel russe sont révolus. Les drones ukrainiens y pullulent et c'est dangereux pour les avions civils, même s'ils se défendent vouloir les viser directement. Mais il y a forcément un risque d'accident et Zelensky assume, c'est une réponse juste, dit-il, au désir de la Russie de prolonger la guerre. Prolongée pendant combien de temps encore d'ailleurs? Les Ukrainiens se posent chaque jour cette question, surtout que les frappes de missiles et de drones sont de plus en plus régulières dans la capitale Kiev. Et les habitants craignent que ça ne continue d'empirer. Au reportage d'Emmanuel Chaz.
2: À Kiev, les alertes aériennes retentissent en permanence au-dessus de la ville. Depuis plusieurs jours, la Russie a intensifié ses raids aériens et la population est épuisée. Anna vient d'avoir 18 ans et d'entrer à l'université. Elle s'inquiète de ces attaques répétées et de celles à venir.
3: La Russie ne fait qu'empirer les choses et ça mine le moral des gens. L'activité économique est au point mort, rien ne fonctionne, même pas l'éducation. Et en tant qu'étudiante, c'est très important pour moi. Là, avec les alertes constantes, je ne peux ni étudier ni dormir paisiblement.
2: Dans le métro, où désormais des dizaines de milliers d'habitants trouvent refuge à chaque alerte, Antonina, une libraire, est excédée. Elle ne se fait pas d'illusions sur la suite.
4: Mon mari est militaire et ce que je peux vous dire, c'est que malheureusement, cette situation ne va faire qu'empirer. Je vais au refuge la nuit quand je suis en centre-ville et que je vois qu'il y a un danger. Là, je vais dans le métro, comme tout le monde.
2: Ces derniers jours, la tension est montée d'un cran à Kiev. Les alertes et les explosions présagent des semaines et des mois difficiles à venir, alors que l'Ukraine ne dispose toujours pas de moyens suffisants pour assurer efficacement sa défense aérienne. Emmanuel Chaz, Kiev, RFI.
0: Non fondé, absurde et contraire au bon sens, ça ce sont les mots de l'ambassadeur russe à Berlin après l'annonce par l'Allemagne de nouvelles sanctions contre son pays, car les autorités allemandes accusent Moscou d'avoir envoyé un drone chargé d'explosifs à l'aéroport de Leipzig, c'était début août. Il n'avait pas explosé, Berlin réplique donc et c'est une escalade sans précédent, ce ne sera pas sans conséquences, prévient l'ambassadeur russe. Une nouvelle escalade aussi entre les États-Unis et l'Iran alors que les frappes mutuelles ont repris dimanche soir après un mois de relative accalmie. Cette nuit, les Américains ont à nouveau frappé la République islamique où l'agence IRNA parle de 11 morts, notamment lors d'un mariage dans le sud du pays. Téhéran a répliqué en visant des cibles américaines dans plusieurs pays de la région, au Koweït, en Jordanie, mais aussi en Irak.
1: La guerre en Iran qui sera forcément au menu de la visite de Xi Jinping en Égypte.
0: Il est arrivé hier soir alors que les deux pays s'inquiètent des menaces de sanctions américaines contre les partenaires commerciaux de Téhéran. Mais cette visite au Caire, la première depuis 10 ans et qui doit durer et deux jours, c'est aussi l'occasion pour Pékin de faire accepter une proposition de Huawei. Alexandre Bouchenti, vous êtes notre correspondant au Caire. Le géant chinois de la technologie veut construire sur le sol égyptien un immense centre de données.
5: Oui, et si l'accord se fait, ce sera la première fois qu'un centre de données chinois d'une telle ampleur est exporté. Alors pour Pékin, ça sera une sorte de tête de pan pour répandre son intelligence artificielle en Afrique et dans le monde arabe. Par ailleurs, l'Égypte, il faut le rappeler, occupe une position stratégique au niveau de la communication mondiale puisque les câbles sous-marins de transfert de données entre l'Europe, le Moyen-Orient et l'Asie passe par l'Égypte. La Chine coopère déjà avec le Caire en matière de technologie de l'information par le biais d'aides étatiques et de contrats commerciaux. Mais le contrat ne sera pas au goût des Américains, des rivaux de la Chine en matière d'intelligence artificielle. L'administration américaine s'apprête donc à faire une contre-proposition à l'Égypte avec un consortium comprenant notamment Nvidia, AMD et Microsoft. Washington fait pression par le biais des 2 milliards de dollars annuels d'aide militaire et économique. Une rivalité qui place l'Égypte dans une situation délicate.
0: Merci Alexandre Bouchanti, en direct du Caire.
1: Le chef de la sécurité intérieure du Hamas, arrêté par les Israéliens lors d'une opération à Gaza.
0: C'est le Premier ministre israélien Benjamin Netanyahou qui l'annonce, affirmant que Mouin al-Arabid était notamment chargé de dissimuler et déplacer les otages qui avaient été enlevés par le mouvement islamiste le 7 octobre 2023. L'engagement n'est visiblement plus tenable. Dans un rapport, les Nations Unies appellent à réfléchir aux moyens de limiter les dégâts une fois que sera dépassé le seuil du réchauffement de la planète d'1,5 degré par rapport à l'ère pré-industrielle. Une hausse maximale que s'était pourtant fixée comme objectif près de 200 pays en 2015 et qui n'a toujours pas été officiellement abandonnée. Mais le défi n'est plus d'éviter le dépassement, mais de le gérer, dit ce rapport de l'ONU.
1: Et l'un de ses auteurs s'exprime auprès de nos confrères de l'AFP après la crue meurtrière dans l'Himalaya.
0: La fonte des glaciers s'accélère, dit-il, et le risque d'événements similaires augmente, même s'il admet qu'on ne peut pas encore, de façon tout à fait certaine, imputer le réchauffement climatique à ce drame. Un drame qui a fait plus de 1100 morts dans les régions frontalières entre le Népal et la Chine. Près de 4000 personnes sont toujours portées disparues. Les Népalais n'attendent pas les conclusions des experts. Ils sont nombreux à être convaincus que le réchauffement climatique est bel et bien responsable. Alors de nombreux jeunes, souvent des soutiens des révoltes de l'an dernier, exigent que les pays les plus pollueurs assument leurs responsabilités. C'est un reportage de Juliette Chénion.
6: Dans ce café du quartier étudiant de Katmandou, Ayush, un juriste de 31 ans, se dit tout simplement en colère.
7: Ce n'est pas juste. Justice doit être rendue.
6: Il rappelle que le Népal est l'un des moins gros émetteurs de carbone par habitant dans le monde, rien face aux pays industrialisés, par exemple d'Amérique du Nord ou d'Europe.
7: Tous les pays qui émettent beaucoup de carbone devraient être mis face à leurs responsabilités, car ce ne sont pas eux qui souffrent. Ce dont on a besoin, c'est de réduire les émissions de carbone, freiner les inondations, empêcher les glaciers de se dérober. C'est le plus important, plus que de nous envoyer des dons une fois que l'on compte nos morts.
6: Autre demande, que les pays pollueurs passent à la caisse des réparations financières à hauteur réelle du préjudice causé, une mesure essentielle d'après Suraj Rajpande, 29 ans.
8: En tant que pays en développement, le Népal n'a pas les ressources, la main-d'œuvre, la résilience économique pour affronter de telles crises.
6: Suraj et ses amis multiplient les voyages en zone sinistrée pour y apporter des vivres donnés par des habitants de Katmandou. Une semaine après la catastrophe, l'heure est encore à l'urgence, mais Suraj en est certain, la jeunesse népalaise saura se faire entendre en temps voulu.
8: On ne va pas laisser passer ça. Il ne faut pas.
6: Juliette Chénion, Katmandou, RFI.
1: Le changement climatique, Gaëtan, qui plusieurs experts le disent, intensifie le phénomène El Niño.
0: Ces épisodes durant lesquels la température du Pacifique augmente, provoquant à la fois sécheresse et inondations dans plusieurs régions du monde, notamment dans la Corne de l'Afrique. Au Kenya, on craint des précipitations particulièrement intenses à partir du mois d'octobre pour la petite saison des pluies. Mais le gouvernement se dit prêt à faire face, Gaël Lalex.
9: Le plan de préparation des autorités kenyanes s'appuie sur cette mesure. D'abord, cartographier les endroits les plus vulnérables en cas de forte pluie. Le ministère de l'Intérieur redoute des inondations, glissements de terrain ou destruction d'infrastructures. L'identification de zones à risque permettra des évacuations plus efficaces. Ensuite, déboucher et entretenir les infrastructures de drainage, notamment dans les villes à danger. Nairobi, la capitale, en fait partie. En mars, des pluies diluviennes y ont tué une cinquantaine de personnes en une nuit, en raison notamment des évacuations d'eau défectueuses. Enfin, sensibiliser les populations au risque de devoir abandonner leur domicile. Des zones de refuge ont été identifiées où les autorités stockent déjà vivres et médicaments. D'après la Croix-Rouge kényane, 46 des 47 comtés du pays risquent d'essuyer des pluies supérieures à la normale dans les mois à venir, notamment dans l'ouest, la vallée du Rift et sur la côte. Lors du dernier phénomène El Niño, en 2023-2024, 490 personnes ont été tuées et 729 000 déplacées au Kenya, selon la Fédération internationale des sociétés de la Croix-Rouge et du Croissant-Rouge. Gaël Alex, Nairobi, RFI.
0: Les autorités sénégalaises ont montré qu'elles souhaitaient être davantage transparentes, affirme le représentant du FMI dans le pays, Madji Debiche. Il est notre invité de la rédaction africaine ce matin, alors que Dakar et le Fonds monétaire international annoncent être mis d'accord sur un nouveau programme de financement. 2,2 milliards de dollars étalés sur 36 mois. C'est l'aboutissement de deux années de difficiles négociations alors que le gouvernement de Bassirou Diomaye Faye avait reconnu l'existence en 2024 d'une dette colossale en partie cachée par l'ancienne administration.
1: RFI 7h10 à Londres et Emmanuel Macron qui a droit à une avant-première.
0: Le président français est en visite au Royaume-Uni et il ira notamment aujourd'hui au British Museum pour une exposition qui ne sera ouverte au grand public que la semaine prochaine. l'exposition de la tapisserie de Bayeux, véritable trésor du patrimoine français, prêté aux Anglais en signe d'amitié par Emmanuel Macron lui-même l'an dernier. Et on s'en souvient, Valérie Gasse avait fait couler beaucoup d'encre.
1: La tapisserie de Bayeux est en excellent état, se réjouissent les conseillers d'Emmanuel Macron. Le transport de ce trésor national outre-Manche, qui avait suscité des inquiétudes, une pétition avait même été lancée contre ce transfert, s'est bien déroulé. Et selon l'Élysée, la fameuse tapisserie va bénéficier de conditions d'exposition optimales, en une seule ligne à plat, sans aucune tension sur les fibres si fragiles de cette broderie de près de 70 mètres de long qui raconte la conquête de l'Angleterre par Guillaume le Conquérant. Emmanuel Macron avait annoncé ce prêt exceptionnel aux côtés du roi Charles III lors d'un banquet d'État à Windsor en juillet 2025. Il vient aujourd'hui en compagnie de son épouse au British Museum à Londres pour le valoriser avant la fin de son quinquennat. Lors d'une inauguration présentée à l'Élysée comme un moment particulièrement fort pour la relation d'amitié franco-britannique. L'occasion aussi de rencontrer à nouveau Charles III et d'être reçu pour la première fois par le nouveau Premier ministre britannique Andy Burnham, et de mêler histoire, protocole et politique.
10: Et puis après la tapisserie, c'est le rideau qui se lève à Venise.
0: Un début aujourd'hui de la 83e Mostra, le plus vieux festival de cinéma au monde, l'un des plus prestigieux aussi. 10 jours de compétition, avant-goût de la sélection avec Elisabeth Le Quéré.
11: Bien sûr, la Mostra fait toujours rêver avec ses stars hollywoodiennes longeant en bateau-taxi les palais vénitiens. Mais cette année, c'est surtout le bruit du monde, des guerres et des conflits qui résonnera dans les salles du Lido. Les Américaines Julia Lochteff et Laura Poitras suivent l'une la dissidence russe en exil, l'autre les raids ultra-violents de la police de l'immigration à Minneapolis. L'an dernier, des milliers de militants manifestaient pour Gaza en marge du festival. Cette année, un documentaire leur répond, co-réalisé par les auteurs oscarisés du film No Other Land. NASA dévoile les mécanismes des frappes israéliennes sur la bande de Gaza et leurs conséquences pour les civils palestiniens. Ajouté in extremis, c'est le 21e et dernier titre entré en compétition officielle, une compétition où cette année, les blockbusters hollywoodiens se font rares. Dans cette sélection dégarnie de stars américaines, c'est finalement un film français qui offrira le tapis rouge le plus glamour, Bunker de Florian Zeller, réunit Javier Bardem, Penélope Cruz et Arnold Schwarzenegger. Elisabeth Le Quéré, Venise, RFI.
0: Et à Venise comme à Paris, il est 8h13.
10: C'était le journal de Gaëtan Plenet. À suivre, notre grand invité international, Jean Charest, ex-premier ministre du Québec. On revient avec lui sur les vives tensions entre le Canada et les États-Unis, tensions commerciales notamment, et l'Europe dans tout ça. Rendez-vous dans 5 minutes. Avant ça, à 8h13, c'est le journal des sports, Olivier Pron. On parle de football avec la fin hier du marché estival de transfert en Europe.
12: Avec beaucoup, beaucoup de mouvements du côté des joueurs africains, notamment celui de Yann Diomandé de Leipzig au Real Madrid pour 140 millions d'euros. 100 du côté de Manchester City pour chipper le Marocain Ayoub Bouadi à Lille. Une première ligue omniprésente dans ce mercato avec près de 4 milliards dépensés, 4 milliards d'euros, autant que la Ligue 1, la Liga, la Bundesliga et la Serie A réunies.
10: Un championnat anglais, Olivier, qui a rejoint il y a 2 jours le Parisien Bradley Barcola.
12: 140 millions d'euros mis sur la table par Liverpool pour attirer le jeune international français qui voulait quitter le PSG pour découvrir un nouveau championnat à tout juste 24 ans. Aujourd'hui même, tiens, bon anniversaire Bradley. Barcola va pouvoir profiter de la ferveur d'Anfield avec le maillot des Reds, un stade qu'il a découvert ces 2 dernières saisons alors qu'il défendait les couleurs du club parisien.
13: Déjà, c'est une grande fierté de pouvoir jouer pour Liverpool. J'ai que envie de jouer, j'attends que ça. Ça peut être plus incroyable. Quand j'ai su l'intérêt de Liverpool pour moi, j'ai direct regardé les ambiances qu'il y avait dans le stade et encore une fois, j'ai pu la ressentir. Donc ça peut être une fierté de jouer pour un club comme ça. Savoir qu'on peut jouer pour cette équipe aujourd'hui, c'est vraiment clair pour moi et c'est tout ce que j'espère, c'est de jouer le plus vite possible.

Nous allons maintenant faire un saut temporel. Voici un titre qui est sorti au mois de septembre. Mais c'était en 1980. Souvenez-vous.

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0: Vous écoutez Radio Galaxy, merci d'être avec nous. On va prendre la direction de Salles-sur-Garonne avec le festival Zblatata qui fait son retour les 4 et 5 septembre. C'est la troisième édition de ce festival qui fait la part belle aux arts de rue, aux spectacles vivants et surtout au partage. Bonjour Thelma.
1: Bonjour.
0: C'est vous qui en êtes à l'initiative avec les associations Compagnie entre autres et les Salamis. Est-ce qu'on pourrait en savoir un peu plus rapidement sur ces deux associations?
1: Oui, absolument. En fait, du coup, l'association entre autres, c'est une association que j'ai créée en 2020. Donc c'est une association qui a 6 ans et pour laquelle je fais de la mise en scène et pour laquelle aussi je suis comédienne dans les arts de la rue. Donc on tourne depuis 6 ans tous les étés avec plusieurs projets. Et l'association des Salamis, c'est une association locale, donc de Salles-sur-Garonne, gérée par quelques habitants de ce village. Et donc dans le Zblatata, les deux équipes, les deux associations se répartissent de manière à ce que, entre autres, s'occupent de la programmation, de l'organisation, de l'implantation, de tout ce qui est lié à l'artistique finalement. Et les Salamis s'occupent de toute la partie trésorerie, gestion de communication inter-village, trouver du mécénat, trouver des partenaires pour du prêt par exemple de scène, de matériel lumineux ou sonore. Entre autres choses, c'est ça.
0: Il y a deux mots qui sont importants pour ces deux assos, c'est favoriser et faciliter l'accès aux loisirs et notamment à la culture pour celles et ceux qui n'y ont pas toujours facilement accès. C'est pour cette raison que le festival Zblatata existe aujourd'hui?
1: Absolument. En fait, moi je suis native de... Enfin, je suis toulousaine, mais j'ai grandi à Salles-sur-Garonne. Et j'avais à cœur de donner et de rendre en fait tout ce que j'ai vécu dans mon parcours de théâtre en art de rue à ce village avec tous mes copains qui participent en fait à la compagnie entre autres à mes côtés. Et du coup c'était ça vraiment qu'on voulait donner pour les gens qui ne vont pas forcément en festival d'art de rue et donc recréer du lien social, de la joyeuseté, de la gaieté et du zblatatesque quoi, voilà.
0: Et vous l'avez dit, les arts de rue contribuent justement à cette volonté de créer du lien puisqu'on n'est pas dans une salle de spectacle, on est directement dans l'espace public. C'est une ambiance qui se veut plus convivial et plus détendu?
1: Absolument, parce que je crois que, bon ça c'est un petit ressenti personnel, mais il n'y a pas de prise en otage en extérieur, les gens peuvent aller et venir, il y a aussi un côté très ancré dans le réel, c'est-à-dire que la pluie, le beau temps, les nuages, tout ça fait qu'on participe ensemble à une même chose, et du coup ça crée vraiment un endroit de convivialité et de vivre ensemble, d'être dans la rue.
0: Alors au programme, je vois des spectacles, du théâtre, de la marionnette, du cirque, des concerts, un loto clownesque et plein d'autres animations. On peut commencer par les spectacles avec des compagnies confirmées mais aussi émergentes. Dites-nous en plus, qu'est-ce qui nous attend à Salles-sur-Garonne?
1: Bon, il vous attend plein de choses. Nous, ce qu'on aime, c'est vraiment créer un festival éclectique. Donc c'est pour ça que tu disais, bah oui, on a du cirque, de la jonglerie, on a des théâtres, du spectacle tout public, jeune public aussi, parce que le samedi matin, c'est vraiment dédié aux enfants. On veut vraiment ouvrir un panel de champs de possibles sur c'est quoi les arts de la rue, c'est quoi le théâtre, c'est quoi la création, c'est quoi l'art, dans les grandes lignes. Et en termes de musique, voilà, on fait vraiment des choses comment dire, qui rassemblent. On a une batucada, on a une fanfare, et après on a des bals maboules, des bals participatifs costumés pour encore recréer du lien entre interpersonnes. Voilà, on a des surprises disco parties, donc il va y avoir de la disco, ça va ça va danser la disco de manière un peu ubuesque, on va dire. Donc voilà, et le vendredi, c'est vraiment des concerts pour ouvrir le festival tout en douceur, avec un spectacle qui est road movie sur place et sans caméra du collectif Xanadu, qui vont faire cette ouverture en fanfare du vendredi, parce que c'est un spectacle que moi j'adore absolument et que j'ai très très hâte de voir venir à Salles-sur-Garonne.
0: Le moment à ne pas manquer. Ce sont des spectacles pour petits et grands, donc là aussi l'idée c'est de faire venir les jeunes générations et de créer un moment familial.
1: Absolument, oui oui. En plus on fait aussi des animations et des entresorts, donc on a une costumerie qui s'appelle Pimp My Schlag, because punk is dead but schlag is born.
0: Mais j'adore
1: et
0: le nom.
1: Et donc tout le monde peut se costumer, il y en a pour petits et grands, enfin, ça crée encore plus en fait une connexion interpersonne et ça c'est super. C'est comme les soirées costumées qu'on voit tout de suite qu'on est au même niveau tous ensemble et d'un coup on vient ensemble dans une fête et on est tous égaux quoi. Il y a quelque chose de ça avec la costumerie que j'adore. On a aussi des maquillages et des coiffures absolument grandiloquentes. On va avoir comme d'habitude les stands salés, sucrés, buvettes. On a aussi un camping sur place avec accès douche et toilettes.
0: Bien sûr, pour ceux accueillir. Qui viennent de plus loin.
1: Absolument.
0: Il faut quand même le dire, Thelma, ouverture du festival à 17h le vendredi 4 septembre et à 18h on commence la soirée musicale avec plusieurs concerts et DJ sets. Alors vendredi soir, soirée rap, Thelma?
1: Soirée rap le vendredi, absolument. Parce qu'on aime la puissance des mots, comme on les aime au théâtre, on les aime dans le rap, on les aime dans la musique. Et on ouvre à 17h pour faire un petit sas d'accueil avec petite musique et vraiment les hostilités commenceront à 18h avec Luc Samer, qui vient de Toulouse.
0: Alors côté musique, vous nous avez parlé de Batucada. Mm-hmm. En plus sur ces concerts, quel style de musique, qui sont ces artistes et ces groupes?
1: Alors la Batucada, c'est Tempo Loco, ils sont de Montpellier, c'est 18 personnes avec majoritairement des femmes, je suis très contente. Il y a deux garçons pour, sur 18 personnes. Mm-hmm. Donc c'est une Batucada, pour ceux et celles qui ne connaissent pas, c'est simplement des caisses claires, il me semble, si je ne dis pas de bêtises.
0: Ouais, bien sûr.
1: Et on frappe en rythme et on joue en rythme et là ils vont se balader dans le festival et créer une animation comme ça déambulatoire. On a aussi les touristes qui sont déjà venus l'année dernière, qui est un groupe de musique habillé en touriste avec des petites chemises à fleurs, des chapeaux un peu ubuesques. Et donc ils font des reprises de chansons, beaucoup de reprises de chansons, mais de manière assez décalée et humoristique. C'est franchement super, moi j'adore. Et après, le Bal Maboul, qui est vraiment un DJ set avec bal costumé participatif. Donc, le créateur du Bal Maboul a aussi créé des costumes, va costumer avec ses costumes complètement loufoques les participantes et créer comme ça un moment de convivialité. Après, on a une surprise disco party. Donc là, je ne peux rien en dire, mais ça va être disco, disco, disco.
0: On garde le secret.
1: Voilà. Et après, cet animal qui va faire un DJ set, pareil, sur une lignée un peu disco, trad, ça va être super.
0: Le samedi 5 septembre, alors là, le festival Bassom Plain de 10h et jusqu'au tard dans la nuit. Quels sont les temps forts à ne pas manquer sur cette journée?
1: Oh là là, c'est un peu tous les temps forts. Ça dépend de quoi vous avez envie de voir. Vraiment, la matinée, on va dire de 10h à midi, c'est vraiment midi et demi. C'est dédié au jeune public, mais c'est vraiment agréable de voir pour tout le monde. Il y a une reprise, en fait, une réécriture du conte de Pinocchio avec Pini Pino Ciao, qui est une compagnie strasbourgeoise qui s'appelle la compagnie Troisième Double. Et après, on a un petit moment musical et l'après-midi, on enchaîne surtout plein de spectacles qu'on en a parlé tout à l'heure, très éclectiques. Donc, moi, je dirais que tout est dans pas manquer, parce que moi j'ai vu tous les spectacles et j'adorais les revoir encore et encore, donc rien n'est à manquer, venez.
0: Et sans oublier le loto clownesque, ça mérite une belle explication.
1: Alors loto clownesque, l'année dernière on avait fait un Trave Loto qui était un loto animé par des drag queens.
0: Oui.
1: Cette année ces personnes ne sont pas disponibles, donc on a fait appel à deux super clowns pour leur proposer une carte blanche de loto clownesque qui s'appelle le Zbloto. Donc ces deux clowns vont animer un loto, mais ça sera pas du tout un loto au sens où on l'entend et où peut-être on l'attend. Mm-hmm. Ça sera vraiment un loto mêlé de kin et aussi peut-être de blind test avec plein de cadeaux à gagner qui seront exposés à l'accueil pour donner envie aux petits et grands de jouer et gagner peut-être.
0: Eh ben ouais, un loto avec des clowns, ça promet forcément quelques détournements de règles traditionnelles. Hein.
1: Absolument. Un clown, c'est un enfant naïf. C'est un être naïf qui redécouvre tout en même temps que nous et sous nos yeux. Donc ça va être super.
0: On va rappeler que le festival Zblatata se déroule les 4 et 5 septembre, c'est à Salles-sur-Garonne, avec des spectacles pour petits et grands, du théâtre, de la marionnette, du cirque, des concerts et plein d'animations. Comment vous choisissez les artistes du festival ?
1: Bah nous, sur nos tournées, depuis 6 ans, on voit plein de spectacles dans tous les festivals où on a la chance ou l'occasion de jouer. Mmh. Et du coup, bah, c'est des spectacles-là qu'on voit, où on va les contacter pour savoir s'ils ont envie, s'ils sont disponibles pour venir jouer chez nous. Et après, on choisit aussi la programmation en fonction des sous qu'on peut avoir pour la réalisation de ce festival.
0: Ouais.
1: Et du coup, bah, évidemment, il y a des compagnies qui viennent d'un peu trop loin. Et du coup, c'est un peu compliqué pour nous de pouvoir les faire descendre. La création de cette programmation se passe comme ça, par coup de cœur, par affinité, et aussi en fonction du public, du village, ou des gens aux alentours qui vont venir participer. Maintenant, comme c'est la troisième année, on voit un peu plus quel public vient participer aux Zblatata. Et du coup, voilà, on fait ça entre nos désirs et les besoins du festival, tout en tentant toujours un peu de surprendre avec la programmation, comme l'année dernière avec le Travloto.
0: Et côté financement, il faut préciser également que malgré que vous ayez des compagnies d'artistes confirmées ou émergentes, eh bien l'entrée du festival reste gratuite pour que ça reste accessible à tout le monde, comme on le disait au début, puisque la rémunération des artistes sont au chapeau, c'est bien ça. Hein ?
1: Absolument. En fait, nous, on n'a pas de subventionnement, par exemple, de région, de département, etc. Donc, on travaille vraiment au mécénat avec des entrepreneurs locaux quoi, qui vont vraiment nous permettre de faire ce festival-là. Et du coup, tout est au chapeau. Et nous, tous les bénéfices qu'on fait sur la buvette, les stands salés sucrés, le loto, on va les redistribuer aux artistes pour tenter le tout pour le tout de leur faire un cachet par personne, par artiste. Ce qu'on a réussi à faire chaque année, mais évidemment, on peut pas le promettre chaque fois. Mais on se battra corps et âme, mais on ne dormira pas s'il le faut pendant 2 jours pour que cela puisse advenir. C'est notre goal life, quoi. C'est notre but de ce festival.
0: Alors, combien de bénévoles sont mobilisés et ne vont pas dormir pendant 2 jours tellement?
1: Alors, les bénévoles vont dormir. Parce qu'on n'est pas non plus sadique, mais les bénévoles, je pense que sur le vendredi et le samedi, on est à minimum 40 bénévoles. D'ailleurs, je passe une petite annonce, mais il nous manque encore des bénévoles. Donc, si vous voulez nous contacter sur la page Instagram du Zbratata Festival, n'hésitez pas, on cherche encore des bénévoles. Et on les dorlote, nos bénévoles. Donc voilà. Mais je pense qu'il y a une quarantaine de bénévoles. Ensuite, on a pas mal d'artistes. On a peut-être une soixantaine d'artistes en comptant la Batucada et la Fanfare, où ils sont beaucoup. Et en termes d'organes, on est d'organisateurs, itrices, on est une quinzaine. Ouais. Donc, ça fait du monde.
0: Quelles sont les difficultés que l'on rencontre aujourd'hui quand on organise un tel festival dans un village à taille humaine comme Salles-sur-Garonne ?
1: Oh ben, le plus dur, c'est de s'y retrouver dans tous les tableurs Excel. Le plus dur, c'est de recenser absolument toutes les informations, de bien les noter, de bien les retenir, de vraiment avoir une bonne discussion inter-équipe pour que tout le monde ait le même niveau d'information pour pas avoir à répéter. Bah, c'est un labyrinthe dans lequel il y a beaucoup de fossés, enfin beaucoup de murs en face de soi, mais on sait qu'on peut toujours revenir en arrière pour repartir. Et quand on voit enfin la sortie du tunnel, c'est-à-dire le samedi à 2h du matin, et qu'on voit la réalisation de tout ça, on se trouve que c'est extraordinaire. Donc c'est un petit combat, mais qui est agréable et qu'on a envie de mener, quoi.
0: Beaucoup de travail, hein, d'organisation et d'énergie. On peut remercier les partenaires qui vous accompagnent également.
1: Mm-hmm, absolument. Merci beaucoup. merci beaucoup. Sans vous, on ne serait rien.
0: Et puis enfin, dernière question, imaginez si je vous retrouve le samedi soir après la toute dernière représentation, qu'est-ce qui vous ferait dire « ça y est, Zblatata a réussi son pari » ?
1: Bah, les sourires, de voir qu'il y a du monde devant les spectacles et que les gens sont contents. En fait, rien que le fait de savoir que c'est accompli et qu'il y a du monde, pour nous, c'est déjà énorme. De savoir déjà que ça se passe, c'est déjà énorme. Et c'est super, quoi.
0: Combien de visiteurs sont attendus ?
1: Je pense que l'année dernière, on a dû avoir sur les deux jours, je dirais 650 personnes.
0: Ouais, c'est bien quand même.
1: Oui, c'est bien, ouais. J'espère peut-être 200 de plus cette année. Ça serait super. On a de la place pour les accueillir, donc n'hésitez pas à venir.
0: Je vous le souhaite et vous l'avez entendu, le festival Zblatata vous donne rendez-vous les 4 et 5 septembre à Salles-sur-Garonne. Deux journées placées sous le signe du spectacle vivant et de la convivialité. Pour retrouver tous les renseignements, vous avez une page Facebook et Instagram, Festival Zblatata. Merci à vous, Thelma.
1: Merci beaucoup.
0: Et bon festival.
1: On se voit, Zblatata.

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0: Vous écoutez RFI à Kaolack et en temps universel, il est 7h, 9h à Paris. Et tout de suite, c'est le journal de Julien Coquelrohem.
1: Et à la une, plus de 2 milliards de dollars d'ici 36 mois. Un nouvel accord entre le Sénégal et le FMI annoncé hier après 2 ans de négociations. Le Sénégal asphyxié par le remboursement de sa dette devenue insoutenable, selon le gouvernement, qui annonce dans le même temps un plan de traitement de sa dette extérieure. L'actualité ce matin, c'est aussi la visite de Xi Jinping au Caire, en plein regain de tensions au Moyen-Orient. Téhéran a de nouveau visé cette nuit des bases américaines dans la région, après des frappes menées hier par les États-Unis. Dans ce journal également, l'avertissement de Volodymyr Zelensky, le ciel russe n'est plus sûr pour les avions civils, dit le président ukrainien, immédiatement accusé de terrorisme d'État par Vladimir Poutine. Au Venezuela, hier, la reprise des vols commerciaux à l'aéroport international de Caracas, fermé depuis le

0: Séisme du mois de juin, et puis un objectif déjà dépassé mais qu'il faut encore maintenir. L'ONU acte que le réchauffement climatique dépassera les 1,5 degrés, mais affirme qu'il est encore possible de faire marche arrière au prix de gros efforts, vous l'entendrez.
1: Il aura fallu 2 ans de négociations pour y parvenir.
0: Elles auront parfois été tendues et ponctuées de 8 missions du Fonds monétaire international dans le pays, mais voici donc que tout ce travail porte ses fruits. Le Sénégal et le FMI ont annoncé hier être finalement parvenus à un accord sur un nouveau programme de financement du pays, 2 milliards 200 millions de dollars sur 36 mois pour offrir une bouffée d'oxygène au Sénégal, asphyxié par sa situation financière, notamment depuis la révélation de la dette cachée contractée par le pouvoir de Macky Sall. Un accord bienvenu donc, mais qui aura un prix, car la dette extérieure du pays est devenue insoutenable, a déclaré hier le ministre de l'économie et des finances, Cher Diba. Il s'agit donc désormais de la traiter, autrement dit de renégocier la dette auprès des créanciers étrangers.
2: Concrètement, en 2026, sur chaque tranche de 100 francs de recettes mobilisées par l'État, 25 francs sont consacrés au seul paiement des intérêts de la dette. Ce sont autant de ressources qui ne peuvent pas être immédiatement affectées à nos hôpitaux, à nos écoles, au soutien de nos entreprises. Si nous ne corrigeons pas cette dynamique, nous risquons d'atteindre un point où une part toujours plus importante des ressources de l'État sera absorbée par le paiement des intérêts et des autres charges incompressibles au détriment des investissements nécessaires à l'avenir du pays. C'est précisément ce scénario que nous voulons éviter. Le traitement de la dette n'est donc pas une fin en soi. Il constitue un moyen de réduire progressivement la pression exercée sur le budget, de restaurer les marges de manœuvre de l'État et de préserver notre capacité à financer les priorités nationales.
0: Cher Diba, ministre sénégalais de l'économie et des finances, hier à Dakar, l'annonce d'un plan de traitement de la dette dont le FMI prend acte. Les mots de son représentant au Sénégal, Majdi Debiche, grand invité Afrique de RFI ce matin. Entretien à réécouter sur notre site RFI.fr.
1: L'actualité, c'est aussi cette nouvelle nuit de frappes interposées entre Iran et États-Unis.
0: Des bombardements américains hier soir et un bilan de 11 morts selon les autorités iraniennes. L'Iran a riposté cette nuit en visant des bases militaires américaines en Jordanie, en Irak, à Bahreïn ainsi qu'aux Émirats et au Koweït. Le Koweït où les autorités disent avoir éteint un incendie après l'attaque d'un drone iranien contre un complexe résidentiel.
1: La guerre au Moyen-Orient comme toile de fond de la visite de Xi Jinping en Égypte.
0: Le tapis rouge déroulé hier soir à l'arrivée du président chinois au Caire pour sa première visite dans le pays en 10 ans. L'Égypte est un médiateur clé dans la région et Xi Jinping vient chercher son appui à alors que Washington a menacé la semaine dernière les partenaires économiques de l'Iran de les couper du système financier du dollar. Pékin cherche aussi à resserrer les liens avec les pays du Moyen-Orient, historiquement proches des États-Unis, car les équilibres se redessinent depuis le début de la guerre, Franck Alexandre.
3: Jusque-là, allié privilégié des pays de la région, Washington est désormais fragilisé par son affrontement avec l'Iran. La visite du président chinois au Caire intervient donc alors que le Moyen-Orient est en pleine reconfiguration, car 2 axes concurrents émergent, souligne le diplomate Jean Glignasti, directeur de l'Institut des Relations Internationales et Stratégiques.
4: Un axe Turquie-Pakistan-Arabie Saoudite, cet axe-là, ils ont signé un pacte de défense, et donc ça devient, j'allais dire, une planche de secours, mais beaucoup plus que ça, pour des pays qui se sentent délaissés par les États-Unis dans la protection vis-à-vis de l'Iran. Il y a un deuxième axe qui commence à apparaître, qui est l'axe Bahreïn, Émirats Arabes Unis et Israël, parce qu'en fait, c'est le camp qui est capable de fournir protection, armement, formation, missiles, etc. Dans ce contexte, la visite de Xi Jinping va prendre une tournure un peu particulière parce que visiblement les Chinois n'ont pas intérêt à ce que l'Égypte rejoigne le camp qui est encore de très près patronné par les Américains.
3: Cette question, note le diplomate, sera nécessairement à l'ordre du jour des entretiens bilatéraux sino-égyptiens.
0: Franck Alexandre et la rencontre entre Xi Jinping et Abdel Fattah al-Sissi qui apportera aussi son lot de contrats. Les deux pays doivent signer une série d'accords bilatéraux, notamment notamment dans les domaines de l'intelligence artificielle, des transports et de l'énergie.
1: C'était au mois de février le transfert par les États-Unis de plus de 5000 prisonniers de la Syrie vers l'Irak.
0: Alors que les combats entre le régime de Damas et les forces kurdes dans le nord-est faisaient craindre des évasions massives dans les prisons pour membres présumés de l'État islamique, l'Irak avait annoncé des procédures judiciaires contre les détenus qui seraient transférés sur son sol. Et c'est désormais chose faite. La justice irakienne a annoncé hier la fin des procédures d'enquête et le renvoi de la majorité des accusés devant les tribunaux. Ils ne sont que 466 à sortir de prison faute de preuves, Marie-Charlotte Roupy.
5: L'annonce du renvoi devant les tribunaux de plus de 5000 membres présumés de l'État islamique apporte une certaine satisfaction aux familles des victimes qui réclament justice depuis plus de 10 ans. Mais l'organisation Yazda, qui défend les droits de la communauté yézidi, est plus mitigée. Riad Khairi, directeur de l'ONG en Irak.
6: C'est une bonne étape vers la justice, mais nous appelons à ne pas se presser et à reprendre l'enquête.
5: La principale raison, dans son communiqué, le Conseil supérieur de la magistrature mentionne avoir identifié 6 accusés directement liés à la capture, la vente et l'esclavage de femmes yézidis, un chiffre trop faible pour Riad Khairi.
6: Des milliers de filles et de femmes yézidis ont été capturées et réduites en esclavage en Syrie et en Irak, et ont été vendues, parfois plus de 10 fois. Seulement 6 ont été identifiés. Ça ne peut pas être exact.
5: Il craint aussi les conséquences de la relaxe de plus de 400 prisonniers, alors que les victimes n'ont pas eu accès à leurs identités et photos pour fournir plus d'informations.
6: Nous avions suggéré de créer une plateforme qui permettrait aux victimes d'avoir accès aux informations des personnes détenues en s'assurant qu'elles aient accès aux photos, aux noms de guerre et à leur vrai nom.
5: L'annonce de futurs procès inquiète l'ONG qui milite pour une loi qui inscrirait les termes de génocide et crimes contre l'humanité dans le droit irakien. Loi toujours en discussion au Parlement. Marie-Charlotte Roupy, Erbil RFI.
1: 10h08 à Kiev, en Ukraine, l'avertissement de Volodymyr Zelensky à la Russie.
0: Les jours sûrs dans le ciel russe sont révolus, affirme le président ukrainien, alors que les drones de Kiev multiplient les incursions et les attaques en Russie. L'aviation civile n'a, dit-il, plus sa place dans le ciel russe tant que la guerre continuera. Vladimir Poutine a aussitôt qualifié cette déclaration de terrorisme d'État hier soir, alors que la Russie frappe massivement la capitale ukrainienne depuis 6 jours. Une recrudescence de bombardements russes voulu par le président pour compliquer le quotidien des Ukrainiens. C'est l'interprétation qu'en fait Ulrich Bouna, analyste géopolitique et chercheur associé chez Eurocréative.
7: Il est très clair qu'il y a une volonté de complètement rendre la vie impossible à Kiev. Il faut comprendre que dès qu'il y a une alerte aérienne, les métros, grosso modo, s'arrêtent. Il est plus possible de traverser les ponts, les magasins ferment, en tout cas les grands magasins ferment, les centres commerciaux. Donc en fait, ça veut dire que concrètement, il est impossible de vivre si vous avez une alerte toutes les heures, comme c'est le cas depuis 6 jours. Et après, au-delà de ça, il y a une volonté de la part des Russes de profiter en quelque sorte de ce moment un petit peu où les Ukrainiens n'ont plus trop de défense antiaérienne contre les missiles balistiques. Ils ont du mal à intercepter les drones à réaction. Donc si vous voulez, il y a ce momentum en quelque sorte où les Russes se disent c'est le moment en quelque sorte d'envoyer un petit peu tout ce qu'on a parce que les Ukrainiens peuvent moins se défendre. Et puis il y a aussi une volonté de préparer l'hiver. Il est très clair que l'hiver qui va venir sera encore plus difficile pour les Ukrainiens que les hivers précédents et que, grosso modo, les Russes se disent tout ce qu'on aura détruit maintenant ne sera plus à détruire.
0: Ulrich Bouna, joint par Julien Chavanne, alors qu'hier, l'Allemagne a accusé Moscou d'être derrière l'envoi d'un drone chargé d'explosifs à l'aéroport de Leipzig au début du mois d'août. La chef de la diplomatie européenne, Kaya Kallas, annonce à l'instant avoir convoqué le chargé d'affaires russe à Bruxelles.
1: À Hong Kong, Julien, un nouveau procès pour une figure du mouvement pro-démocratie.
0: Joshua Wong, déjà condamné à 4 ans et 8 mois de prison, encourt désormais la prison à perpétuité.
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0: ombre contre soleil, cette traversée dure depuis la Rome antique. Les belles femmes aiment la lumière.
1: N'y voyez pas de symbolique.
2: C'est la traversée.

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0: Hello magnifique vous, je suis Nadège Gaël Cielé, coach de vie holistique. Je viens vous partager des témoignages spontanés et des pépites pour atteindre le bonheur. Chaque semaine, ici, de nouveaux secrets vous seront dévoilés et vous pourrez aussi retrouver ces témoignages en ligne dans le magazine Version Grandiose. Alors pour vous, c'est quoi le bonheur ?
1: Une sensation de bien-être, de santé physique, ça peut être pour moi l'équivalent au bonheur, et de se sentir bien dans sa peau, même si les événements sont très très mauvais ou très intenses.
2: Donc vous avez des astuces pour revenir au bonheur, pour avoir cette fréquence quand même ?
1: Même si la vie nous passe dessus des fois de forme assez douloureuse, avec l'âge et les expériences des fois qui se répètent, on commence à créer un placard d'outils pour essayer de revenir à notre équilibre, même si les événements continuent. Alors, même ça, c'est plus récemment, hein, parce que j'ai 44 ans, donc j'en ai quelques-uns. Mais un très important, c'est ne pas s'isoler, par exemple. Il y aura toujours des personnes à côté de nous qui, on les connaît, on les sent, qui sont prêts à te prendre, même si tu es dans un état catastrophique émotionnel. Alors, ne pas s'isoler, ça a vraiment été clé pour moi, parce que des fois, on veut passer nos horreurs tout seul. Donc, rester en contact avec ta communauté. Sortir, par exemple, on est dans un endroit, dans notre maison tout le temps, et on est vraiment pas bien du tout, et ça peut durer des heures dans notre tête. C'est sortir de l'endroit physique où tu es. Quand on sort de l'endroit de la salle ou de la chambre et on fait un tour, vraiment, pendant ces moments où on sort, nos pensées changent. Alors, il faut même s'y sortir au jardin. Il ne faut pas aller où il y a la foule, mais sortir de là. Bien manger équilibré, éviter le sucre, surtout, ou les aliments industrialisés. Boire et s'hydrater avec des sels minéraux aussi, ça aide beaucoup. Il y en a d'autres, écouter la musique. J'ai vécu en Amérique latine toute ma vie, au Guatemala, donc écouter des musiques qui sont comme la salsa et tout ça, pas des musiques tristes. Des fois, on peut connecter, c'est bien, mais pas tout le temps. On passe beaucoup de moments comme ça, très difficiles, mais quand ça se répète et qu'on n'en sort pas de là, on apprend quelques stratégies à la fin. On a du mal à apprendre ça, mais à la fin, quand ça se répète trop, on dit non, faut quand même trouver quelque chose. Et chaque personne est unique pour trouver ses outils.
0: C'est quoi le bonheur ? Est une idée originale de Nadège Gaël Cielé. Retrouvez toutes ses confidences en ligne dans le magazine Version Grandiose. Et chaque semaine, découvrez de nouveaux secrets sur votre radio préférée. À bientôt.
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1: Bonjour à toutes et tous. Aujourd'hui, mercredi 2 septembre. Le ciel est dégagé sur notre région du matin au soir. Un ciel à peine voilé par des nuages de haute altitude de type cirrus. Le vent est temporairement modéré de secteur nord-ouest, notamment sur le Lauragais. Les températures dépassent à nouveau 32 degrés, avec 32 degrés attendus au maximum sur Muret et Haute-Rive, 31 degrés à Rive-Olvestre et Martotte-Lausanne, 30 degrés à Saint-Gaudens. L'année prochaine, avec un ciel clair, du vent faible et des nuits qui s'allongent, la température s'abaisse rapidement et en fin de nuit, il fait 12 à 14 degrés dans les fonds de vallée, avec beaucoup de rosée, 15 degrés en cœur de ville. Jeudi 3 septembre, pas de changement dans le ciel de notre région. La masse d'air est sèche, elle se réchauffe en altitude sous l'effet d'un puissant anticyclone. Le vent est faible, les températures gagnent 1 ou 2 degrés avec 31 degrés attendus en Comminges et Couserans, jusqu'à 33 degrés de Lézotte-sur-Lèze, Arium et Muret. La fin de semaine s'annonce très chaude avec deux pics de chaleur attendus vendredi et dimanche. Bonne journée à toutes et tous.
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C'est un camping-car Bavaria T746 de l'année 2023 qui est à vendre ou à échanger. Il est toute option avec deux panneaux solaires, une clim, compartiment à chaussures extérieures, TV satellite, un grand store van, un grand frigo avec congélateur, le micro-ondes, les toilettes et la douche sont séparées, un lit central ainsi qu'un deuxième lit électrique jamais servi. Et puis il y a également l'attelage ainsi qu'une prise pour appareil à respirer. Il a 4700 km et il est à vendre pour 70 350 € ou à échanger. Pour plus de renseignements, vous contactez le 06 07 54 08 43 06 07 54 08 43. La même personne vend également un scooter MP3 de 250 cm3 de couleur noire. Il est de l'année 2007 avec 13 400 km. C'est un scooter qui est à débattre. Pour cela, vous contactez le 06 07 54 08 43 06 07 54 08 43. C'est un homme retraité et seul qui recherche une petite maison avec peu de terrain ou un appartement T2 ou T3 sur le secteur de Carbonne, Rieux, Montesquieu ou les environs. Vous pouvez le contacter au 06 63 98 46 33 06 63 98 46 33. C'est un artisan à la retraite qui vend du matériel de plaquiste et de faux plafond. Le matériel est visible à Montesquieu-Volvestre. Pour plus de renseignements, vous composez le 06 74 04 41 18. 06 74 04 41 18. C'est une sorbetière Ninja Crémy de luxe qui est à vendre, c'est le modèle XL avec 10 programmes pour faire des glaces, sorbets, milkshake, yaourt glacé, glace à l'italienne, etc. Elle est vendue avec deux pots pour les préparations, plus un livret de recettes et son carton d'emballage. Elle a très peu servi, elle est garantie jusqu'en novembre 2027. Donc une sorbetière Ninja Crémy de luxe XL qui est à vendre pour 180 €. Pour plus de renseignements, vous composez le 06 23 37 84 50 06 23 37 84 50. Et si vous aussi vous vendez ou que vous recherchez quelque chose, envoyez-nous vos annonces depuis notre site internet radiogalaxy31.com, rubrique annoncer. C'est avec grand plaisir que nous les diffuserons. Merci de votre fidélité et à très vite.

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6: La faux. Dans le Volvestre où je suis né, coteau où j'ai grandi et tant joué, à l'ombre du vieil ormeau qui n'avait pas d'âge, un sac de jute plié sur le sol chaud. Ainsi, ce soir me revient la belle image de mon père, paysan svelte, tapant la faux. J'entends encore le tap-tap en mesure battre du drôle de marteau, mater le fer noirâtre, semblant dire oui, oui, longtemps, des heures durant. Je plaignais le petit enclume qui avait mal. De loin, je regardais du haut de mes 5 ans et l'imagination au galop, sur un cheval comme Guillaume Tell, j'allais par monts et par vaux prévenir les jeunes herbes ou les beaux blés blonds que la dame mort avait aiguisé sa faux et leur imaginer de grands plans de rébellion.
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0: Nostalgie d'automne. M'en allant promener ce matin, je regardais les merveilles de l'automne et du soleil. Jauni par le chagrin, le peuplier pleure son ombre, si épaisse et sombre encore cet été. Le gardon venait s'y reposer. Qu'il était calme le bord du ruisseau. Même les pêcheurs ne disaient mot. Et aujourd'hui, le vent fait valser doucement les feuilles, une à une, jusque tard, au clair de lune. Même les lucioles qui errent s'arrêtent pour écouter le concert.
1: 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Lune, bonsoir. Tel un phare lance son rayon vers l'océan, elle lance le sien bien haut vers les étoiles. Jouant avec les cirrus déjà sombres, je la devine, me grise de son levant. Elle est là, présente, dessous son voile. À sa lueur, les arbres, la maison, comme des ombres, me rassurent de leur présence. Il est tard. Et montant toujours sous la voûte céleste, comme une mariée qui s'avance vers l'autel, son voile plus lumineux, l'œil sous le foulard. Soudain, comme une naissance, elle est là. Je reste pour la voir, brillante, seule, belle. Dans ce silence, elle guide mes pensées. Mes rimes vont par elle éclairées. Ô lune, ton lever est majestueux ce soir. Ami du poète, merci et bien le bonsoir.
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1: Il est 11h, c'est pile à l'heure.

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1: Aujourd'hui, le 2 septembre, nous fêtons les Ingrid et les Eustache. La citation du jour, nous la devons à Whip et Kinsella. Le succès, c'est obtenir ce que l'on veut. Le bonheur, c'est de vouloir ce que l'on obtient. Et le dicton de ce 2 septembre ? Du 1er au 8, l'hirondelle fuit. Bonne journée !
2: Bonjour à tous, nous fêtons Ingrid. Voyons voir de suite votre horoscope du jour.
3: Bélier, pour la plupart d'entre vous, c'est la grande forme.
2: Taureau, vous êtes aux petits soins pour vos proches et amis et vous savez parfaitement comment leur faire plaisir.
3: Gémeaux, voici une journée rêvée pour renouer de vieilles amitiés, élargir votre cercle de personnes de confiance.
2: Cancer, vous avez intérêt à vous investir dans un travail d'équipe plutôt que dans une action indépendante.
3: Au travail, les lions, au lieu de vous laisser envahir, essayez plutôt de modifier votre organisation ou de déléguer certaines tâches.
2: Vierge, vous arriverez sans trop de mal à tirer le meilleur parti de n'importe quelle situation.
3: Balance, votre sens des contacts fera merveille. Si vous avez l'intention d'étendre vos activités, eh bien vous saurez vanter vos talents.
2: Scorpion, la planète Neptune vous forcera cette fois à vous concentrer presque exclusivement sur la poursuite de vos objectifs professionnels.
3: Les Sagittaires, côté travail dans l'ensemble, vous n'aurez pas à fournir d'efforts titanesques pour obtenir de très bons résultats.
2: Capricorne, sous les influx de cette configuration planétaire dans votre ciel astral, les émotions seront au centre de la journée.
3: Verseau, si vous avez mis beaucoup de vous-même dans un travail de création ou toute autre entreprise, eh bien vous commencerez à récolter leurs fruits.
2: Enfin Poisson, vous vous efforcerez de transformer vos rêves en réalité. Bonne journée à tous. À demain pour un nouvel horoscope, nous fêterons Grégoire.
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5: Sport et calories. Le sport augmente la consommation énergétique par le travail musculaire, l'augmentation du rythme cardiaque et la ventilation. Les sports qui brûlent le plus de calories ne sont pas forcément ceux auxquels on pense. Les sports où la dépense énergétique est la plus élevée. Parmi donc ces sports, les sports collectifs, le handball. Le handball est le sport collectif qui demande le plus d'énergie. Les courses répétées, les duels physiques et les tirs puissants brûlent beaucoup de calories, comptez 800 à 920 calories par heure. Les sports de balle, la pelote basque, avec ses courses répétées et les nombreuses sollicitations pour jouer la balle, le squash est connu comme étant une activité qui brûle beaucoup de calories. Mais la pelote basque demande encore plus de ressources que le squash, soit 800 à 950 calories par heure. Le squash, 600 à 920 et le tennis, 400 à 700 calories par heure. Les sports de combat, boxe et judo. Les sports de combat sollicitent toutes les parties du corps, jeu de jambes, haut du corps, concentration, endurance. Et la dépense énergétique s'en ressent. Il faut compter jusqu'à 1000 calories par heure lors d'une séance pleine de judo ou de boxe. Les sports d'eau, l'aviron, la natation demande évidemment beaucoup d'énergie, mais elle n'est que troisième du classement des sports d'eau. Le kayak ou l'aviron sont des activités encore plus physiques. Pour cette dernière, tout le corps est mis à contribution. Avec l'aviron, c'est de 600 à 1000 calories par heure. Les sports d'endurance, les sports de vitesse ne sollicitent pas forcément tout le corps, mais ils demandent beaucoup d'énergie. Plus l'effort est long et la vitesse élevée, plus le nombre de calories brûlées sera important. Le classement, course à pied de 800 à 1000 calories par heure, le roller ou patinage 600 à 1000, le cyclisme 500 à 1000. Fitness, la corde à sauter, en maintenant un rythme soutenu. La dépense énergétique sera très importante, comptez de 700 à 900 calories par heure. Enfin, sachez que le ski de fond est le champion de la dépense en calories. Le niveau de dépense dépend évidemment du parcours et de la vitesse. Comptez quand même jusqu'à 1100 calories dépensées par heure.

0: Bonjour à tous et bonjour à toutes, bienvenue sur Radio Galaxy 98.5 FM, la radio du sud de Toulousain, la radio qui va de Toulouse au pied des Pyrénées. Et ben aujourd'hui, on va dépasser un petit peu le pied des Pyrénées, on va dépasser ce piémont, on va prendre un petit peu de hauteur, on va même se déplacer un petit peu sur l'Ariège, l'Aude, parce qu'on va découvrir les citadelles du pays Qatar. Et pour en parler, je suis avec l'auteur d'un magnifique ouvrage qui vient de sortir en juin 2026, il s'agit de Patrice Tesser-Dufour. Patrice, bonjour.
1: Bonjour Bruno.
0: Patrice, ouvrage magnifique qui vient de sortir dans la collection Beau Livre aux éditions Sud-Ouest, 144 pages, un petit peu moins de 30 euros, avec des photos magnifiques de votre ami Paul Palau, c'est ça?
1: Oui, tout à fait. Bah, avec Paul, je crois qu'on en est à notre 6e livre en commun. Et Paul, ça fait plus de 25-30 ans qu'il photographie d'abord les châteaux de l'Aude, on va dire. Donc les fameux châteaux du pays Qatar. Et puis on a décidé d'étendre notre domaine. Et je lui ai dit, le pays Qatar, c'est pas que l'Aude, c'est toute la région qui a été touchée par la croisade qui s'est déroulée à partir de 1209, entre 1209 et 1228. Il y a eu plusieurs croisades contre les Qatars, contre les Albigeois, comme on les appelait à l'époque. Et il s'est mis en quête de tous ces châteaux qu'il a pris sous toutes les coutures, par tous les temps, par toutes les saisons. Donc il y a des châteaux sous la neige, à l'automne. Et il a pris aussi des châteaux vus du ciel, parce que depuis plusieurs mois déjà, maintenant il fait du drone. Et donc on a des superbes photos de tous ces châteaux.
0: C'est vrai que les photos sont vraiment magnifiques. Alors, on va prendre par le début, le qatarisme, c'est quoi ?
1: Le qatarisme, c'est une variante de la religion catholique qui s'est installée à partir du milieu du XIIe siècle, surtout. À partir des années 1140, en gros, il y a des gens qui se revendiquent du qatarisme. Alors, le qatarisme, c'est une appellation d'aujourd'hui. À l'époque, ils s'appellent pas les Qatars. Mmh. Eux, ils s'appellent les bons chrétiens ou les bonnes chrétiennes, les bons hommes ou les bonnes dames.
0: C'est ça, les bons hommes ou les bonnes dames.
1: Hein. Voilà, c'est ça. Et en fait, le mot Qatar, ça va être un mot... une expression péjorative, en fait, de l'Église catholique romaine, qui va les appeler comme ça, c'est un mot qui vient de Rhénanie, en fait, et qui veut dire, en fait, des adorateurs du chat, pour se moquer d'eux. Ou alors, on va les appeler des parfaits, parce que, comme ils se revendiquent beaucoup plus parfaits que les chrétiens de leur temps, on va les appeler aussi les bougres, une expression qui est restée comme ça, alors mon bougre, voilà. Ou alors, on va les appeler aussi les tisserands, parce qu'en fait, c'est des gens qui vont vivre d'un travail manuel, compatible avec le refus de propriété. Donc ils vont être tisserands, menuisiers, tailleurs, boulangers, cordonniers, fileurs de lin ou de laine. Et juste une chose super importante, ils ne bâtirent jamais de château ni de lieu de culte. Ils n'étaient pas architectes. Donc les châteaux, on les appelle les châteaux du pays Qatar et pas des châteaux Qatar. Mmh. Donc ça, je veux le dire en premier, ça c'est super important. Mais par contre, ils se sont réfugiés dans ces châteaux, puisque donc la religion, petit à petit, va s'étendre à toute la petite et la grande aristocratie de notre pays, du Midi Toulousain, du Pays de Foix, du Comminges. Ça va toucher toute la vicomté Trincavel, c'est-à-dire le pays de Carcassonne, l'Albigeois et le pays biterrois. Et petit à petit, ça va s'étendre dans tout le Languedoc et une partie de la Gascogne. Et donc, il y a le pape... Innocent III, en 1208, qui va faire un appel à la croisade. Pour la première fois, il va demander à d'autres chrétiens de venir faire une croisade contre des chrétiens. Ça, c'est quand même une première dans l'histoire de France et l'histoire d'Europe. Et il y a les grands barons français qui vont répondre à cet appel. Il va y avoir deux grandes armées, une qui va descendre le long de la vallée du Rhône, une autre qui part de Clermont-Ferrand et qui va passer par le Massif central. Et les deux, en fait, vont se rejoindre et vont prendre tout le pays... de Trincavel.
0: Je me permets de vous couper deux minutes. Si le pape s'offusquait de cette religion, c'est parce qu'il mettait en avant plutôt le côté pauvreté, cette espèce de retour à une simplicité dans leurs pratiques culturelles et religieuses qui dénotait vraiment avec l'opulence de l'Église de l'époque.
1: Tout à fait. Les Qatars, c'est des ascètes charitables, non violents, qui vivent de peu de choses. Et le qatarisme, à cette époque-là, il propose d'instaurer de nouveaux rapports entre l'homme et la religion, avec l'argent, avec la justice, avec le travail. Et aussi, ils vont mettre en avant les femmes. C'est-à-dire que la femme est à l'égal de l'homme dans cette religion. Et aussi, une autre chose importante, c'est qu'ils commençaient à écrire en fait des bouts de l'évangile, donc de l'évangile du Christ, notamment l'évangile de Saint Jean. Ils vont les traduire en occitan. Donc on n'a plus une Bible en latin, on a une Bible pour la première fois en langue romane. Ça, c'est une nouveauté. Et ils vont essayer d'aller de village en village pour prêcher en fait leur foi. Et ils vont convaincre énormément de gens. Donc c'est une pré-réforme avant l'heure, avant la réforme des Huguenots. 250 ans, 300 ans avant l'heure. Il y a une sorte de pré-réforme qui est en train de se dérouler. Et la petite aristocratie occitane va être conquise par ça, notamment par les femmes. Il y a énormément de sœurs, de tantes, d'épouses, de grand-mères qui vont répandre cette nouvelle religion dans les castrum et dans les castellum. Et à partir de là, en fait, il y a pas mal de comtes, de vicomtes et de seigneurs qui vont plus payer la dîme. Donc là, ça alerte l'église romaine et ils se disent, il faut régler ça parce que ça, on ne peut pas continuer comme ça.
0: Vous êtes un passionné, vous, c'est pas votre première forfaiture sur les cathares. Vous avez déjà écrit un premier ouvrage il y a 3-4 ans à peu près, c'est ça?
1: J'avoue. Alors c'était il n'y a pas si longtemps que ça, puisque c'est paru en avril 2024, au moment où il y a eu une grande expo sur les cathares au cloître des Jacobins et au musée Saint-Raymond à Toulouse. Et j'ai publié en fait un livre qui s'appelle Cathares.
0: Encyclopédie d'une résistance occitane.
1: Voilà, c'est ça. Merci pour le sous-titre, Bruno. Donc c'était à la suite d'un premier texte en fait de Michel Roquebert. Il avait commencé à préparer en fait une encyclopédie sur le catharisme qu'il n'a pas fini malheureusement parce qu'il est mort en juin 2020. Et donc j'ai repris en fait à la demande de ses filles cette encyclopédie qui était inachevée. Et je l'ai terminée aux éditions Priva. Et je me suis dit, il y aurait peut-être quelque chose à faire ensuite pour montrer tous les châteaux. Et donc toute la première partie de cet ouvrage là que vous avez entre les mains, Citadelle du pays cathare, c'est vraiment une première partie où j'explique de façon pédagogique qu'est-ce que c'est la croisade contre les Albigeois, quel était le contexte théologique, le contexte politique de l'époque, et puis la religion cathare, en fait, comment elle va s'étendre, pourquoi on dit Albigeois aussi, pourquoi on dit une croisade contre les Albigeois, comment était organisée l'église cathare, puisqu'il y avait une église cathare qui était vraiment organisée suite à un colloque en 1167 au castrum de Saint-Félix-Lauragais, et puis j'explique le fonctionnement de cet évêché cathare, jusqu'à ce qu'on redécouvre les citadelles du vertige en 1966, au moment où Michel Roquebert, le premier grand historien en fait des...
0: Il y a eu quelqu'un juste avant quand même, il y a eu la dame là, j'ai oublié son nom.
1: Alors il y a eu Annie de Pousse, tout à fait, qui va redécouvrir Peyrepertus, Quéribus, quelques citadelles, Paderne, voilà, quelques châteaux avant. Mais le public va dire dans des bulletins savants, donc des bulletins d'érudits, voilà. Donc il y a quelques personnes qui découvrent ça. Et Michel Roquebert, qui à l'époque est journaliste à la Dépêche, part sur le terrain. Ils vont aller sur une dizaine de sites, sur une dizaine de châteaux, et ils décident donc en 1965 de faire ce travail-là, et de le publier en 1966, d'abord à compte d'auteur, ça rencontre le succès, et ça va être publié aux éditions Priva. Et alors, en même temps, ça il faut quand même le dire Bruno, il y a Stelvio Lorenzi, dans une émission qui s'appelle « La caméra explore le temps » à la télévision, qui va publier, donc tous les deux ne se connaissent pas, Stelvio Lorenzi et Michel Roquebert, mais en même temps, en 1966, il publie une émission sur les cathares. Et de ce coup, il y a tout, on va dire, les Occitans, les habitants du sud de la France, qui redécouvrent en fait cette histoire-là. Ils se disent, mais attends, cette vieille pierre, en fait, ça a abrité toute cette histoire-là. C'est-à-dire qu'il y a eu une croisade contre les seigneurs occitans à cette époque-là. Et pourquoi il y a eu cette croisade? Parce que les seigneurs occitans ont protégé des gens qui se faisaient appeler cathares et qui s'appelaient entre eux, évidemment, comme je l'ai dit, bonhomme ou bonne dame. Et donc, tout le monde a redécouvert cette histoire-là.
0: On parle de Citadelle du pays cathare, un magnifique ouvrage, beau livre paru aux éditions Sud-Ouest, 144 pages remplies de magnifiques photos et de textes écrits par mon invité Patrice Tesser-Dufour avec les photos de Paul Palau, son ami. Une quarantaine de châteaux sont visités. Si on en parle maintenant, c'est parce que justement l'UNESCO jette un œil aussi sur certains de ces châteaux, les sept forteresses, c'est ça?
1: Alors, en tout, il y en aura huit. Il y aura huit forteresses royales du Languedoc. Ça va être cette appellation-là qui va être classée au patrimoine mondial de l'UNESCO normalement fin juillet. Donc il y a Montségur en Ariège et puis les autres sites se trouvent dans l'Aude, Aguilar, Carcassonne, donc les remparts de Carcassonne, Lastours, Peyrepertuse, Puylaurens, Quéribus et Termes. Ces huit sites vont être classés normalement au patrimoine mondial de l'UNESCO. Nous, ce qu'on voulait, c'était pas en donner huit parce qu'on trouvait que c'était trop court. Et pourquoi huit alors qu'il y en a plein d'autres à mettre en valeur? Donc on a décidé d'en donner 40. On est parti de l'Ariège et on monte jusqu'en Dordogne. On révèle d'ailleurs des châteaux ou des sites que souvent les gens n'associent pas du tout à l'histoire cathare, comme Pendagenet, Opoul, Mongers, Saint-Antonin-d'Ombleval, Bruniquel, Dôme, Beynac, La Rogajac, Castelnau. En Ariège, il y a Lordat, il y a Miglos, voilà. C'est vraiment des châteaux que vous allez redécouvrir. Chaque fois, j'ai essayé de raconter leur histoire, de les décrire, d'expliquer en 60 ans les fouilles, ce qu'on a découvert dans ces châteaux, leur restauration, voilà. Donc vous avez parfois des parcours aussi dans les sites. vous allez découvrir vraiment des beaux endroits, quoi. Voilà.
0: Les photos sont vraiment très très avantageuses. Comme vous le disiez, votre ami Paul Palao, le photographe, les a prises en toute saison, ce qui veut dire qu'on a une variété de prises de vue, en plus avec des vues en hauteur, des vues en contre-plongée. C'est vraiment un très très très beau livre. Donc aux éditions Sud-Ouest, Citadelle du Pays Qatar par Patrice Tessier-Dufour et Paul Palao. Qu'est-ce qui vous lie, vous, Patrice, avec ce pays Qatar, parce que vous avez fait un livre sur Carcassonne, vous avez retravaillé les textes de Michel de Roquebert, ce livre maintenant, il y a quelque chose avec le qatarisme et vous ?
1: Bah, ça fait quand même plus de 25 ans maintenant que je travaille sur le qatarisme. Je pense que c'est quand même notre histoire. Je voulais pas qu'on oublie le mot Qatar. Aujourd'hui, il a tendance à être un peu enterré sous le mot forteresse royale. Moi, je voulais que ces Qatars, on les oublie pas, parce qu'ils ont marqué notre pays par leur pensée, leur spiritualité. Je voulais pas qu'on oublie non plus les chevaliers occitans, les chevaliers faïdites, fugitifs, qui ont été poursuivis par les croisés, ceux qui ont protégé justement ces cathares. Je voulais pas qu'on les oublie. Il y a plein de noms derrière ces pierres. Et quand je vais sur les sites, parce que tous ces sites-là, moi, je les ai parcourus des dizaines de fois. C'est des sites magnifiques, qui ont une belle empreinte, en fait, quoi, qui vous laissent quand même quelque chose de fort derrière. Et ouais, c'est des sites attachants, voilà. Donc, j'aime beaucoup cette histoire. C'est une histoire médiévale, voilà. On va parler du catharisme entre le 12e et le 14e siècle. Et c'est une histoire qui me touche. Donc, je voudrais qu'elle soit transmise aujourd'hui. Voilà, c'est le but de cet ouvrage. Et qu'on ne les oublie pas.
0: Ça a pris beaucoup de temps, écrire ce livre ?
1: Non, ça m'a pas demandé beaucoup de temps. Ça m'a demandé 3 mois de l'écrire. Mais j'avais déjà beaucoup de notes, en fait. J'avais rencontré énormément de gens sur le terrain. Je me rappelle, j'ai rencontré énormément, grâce à d'autres ouvrages, hein, derrière. Les archéologues, tous les gens qui ont fait des fouilles au château de Termes, au château de Quéribus, à Minerve, voilà, je les avais rencontrés. J'ai fait des synthèses, en fait, de tout ce que j'avais vu. Je me souviens d'énormément de lieux. Et puis après, comme j'avais aussi travaillé 2 ans avant sur l'encyclopédie Qatar aux éditions Privas, ça m'a permis de faire quand même un condensé de tout mon savoir.
0: Et je pense que les deux livres se complètent bien, en fait, parce que il y a des renvois qu'on pourrait se faire naturellement pour avoir plus d'explications d'un truc ou d'un autre.
1: Oui, tout à fait. Je pense que les deux valent le coup, parce que l'encyclopédie est beaucoup plus savante. Celle-là est à la portée de tout le monde. Et dans l'encyclopédie, vous avez des entrées beaucoup plus expliquées sur les rituels cathares qu'on a retrouvés, donc toutes les sources cathares, sur les sources de l'Inquisition. Et puis, il y a beaucoup plus de noms de gens, en fait, qui étaient cathares, de chevaliers faïdites, de grands seigneurs qui ont participé à la croisade.
0: Il y a encore des choses à découvrir, les châteaux, les citadelles, le mode de vie. Il y a encore des choses qui sont faites aujourd'hui ?
1: Ah ouais. Ah oui, oui, il y a encore énormément de fouilles. Il y a Marie-Élise Gardel qui fouille au château d'Opoul, par exemple, qui a fouillé aussi à Cabrespine, dans la Montagne Noire. Et puis, dans ce livre-là, je propose une interview de 4 pages à l'historienne Anne Brenon. Et Anne Brenon le dit, et je suis tout à fait d'accord avec elle, qu'il y a encore énormément de thèses et de recherches à faire dans les archives sur les cathares et sur le terrain, dans ces sites-là. Carcassonne, par exemple, c'est un site qui, s'il était à côté de Paris, il serait fouillé tous les jours. Là, on est dans le sud de la France, il y a très peu de gens qui viennent travailler sur Carcassonne. C'est une mine. Et tous les autres sites, il y a énormément de châteaux qui n'ont pas été vraiment étudiés ou fouillés. Moi, j'appelle des historiens médiévistes à venir travailler sur ces sites-là. Il y a quelques monographies, par exemple, sur Peyrepertuse, il y a eu une monographie. Il y a quelques monographies sur certains sites, mais il n'y en a pas tant que ça.
0: Hein. Mmh. Je suis avec Patrice Tessier-Dufour, auteur du livre qui vient de sortir aux éditions Sud-Ouest, Citadelle du Pays Qatar. 40 châteaux anciens et d'anciens villages fortifiés qui sont mis en valeur et en lumière par des textes et des photos. 144 pages, un peu moins de 30 € aux éditions Sud-Ouest. Merci Patrice Tessier-Dufour et à bientôt peut-être pour un autre livre sur encore cette région, le catharisme, albigeois, montagne.
1: Plutôt montagne, on sera sur les Pyrénées, je pense, Bruno, et avec grand plaisir, et merci beaucoup.
0: À très bientôt.
1: À très bientôt, au revoir.

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0: 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Il est midi. 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
3: Merci de rester avec nous à l'écoute de RFI les midis à Paris, 10h en temps universel. Le journal, c'est tout de suite avec vous, Karine Bellicha, bonjour.
4: Bonjour Caroline, bonjour à tous. À la une, un rapport inédit des Nations Unies avalisant le seuil très symbolique de 1,5 degré en plus et dénoncé par les associations environnementales comme un renoncement. C'est la première fois qu'une agence de l'ONU explore les moyens de limiter les dégâts, une fois cet objectif climatique dépassé. L'Allemagne en première ligne de la guerre hybride menée par la Russie, Moscou tenu pour responsable de la tentative d'attaque aux drones chargés d'explosifs à l'aéroport de Leipzig début août. Des incidents qui se multiplient et qui deviennent un enjeu électoral en Allemagne. Et puis Joshua Wong attend son verdict à Hong Kong. Il est accusé de conspiration avec l'étranger. Un nouveau procès pour le militant pro-démocratie dénoncé par Amnesty International. Le monde s'apprête donc à dépasser le seuil de 1,5 degré en plus. Le réchauffement climatique s'accélère, avec en conséquence des catastrophes climatiques encore plus graves et plus fréquentes qu'aujourd'hui. Un nouveau rapport du Programme des Nations Unies pour l'environnement explore les pistes pour s'adapter à cette nouvelle donne, aux grandes dames des associations environnementales qui dénoncent un renoncement, même si limiter ce réchauffement et même de faire machine arrière est encore possible selon l'ONU, Jeanne Richard.
5: C'est désormais inévitable. D'ici quelques années à peine, le climat de la Terre va dépasser 1,5 degré de réchauffement, le seuil que s'étaient fixé les États du monde entier. Mais cela ne veut pas dire qu'il faut renoncer à cet objectif, estiment les chercheurs. La Sud-Africaine Debra Roberts est l'une des autrices du rapport.
6: Ce que nous devons faire, c'est limiter le pic de réchauffement et raccourcir la période de dépassement. Pour cela, il faut éviter de polluer et réduire drastiquement toutes nos émissions de gaz à effet de serre. Mais pour baisser la température depuis ce pic jusqu'à environ 1,5 degré, il faudra en plus retirer le dioxyde de carbone de l'atmosphère et le stocker de manière durable.
5: Comment ? En plantant de nouvelles forêts, puisque les plantes sont capables d'absorber le CO2, ou en s'appuyant sur des technologies de capture de carbone. Mais ces techniques sont incertaines et très limitées.
6: Nous considérons qu'un réchauffement d'1,8 degré est un seuil maximal. Au-delà, ces mesures ne seraient même plus efficaces, car on assisterait alors à des changements en cascade irréversibles.
5: Il y a donc urgence à agir, préviennent les chercheurs. Plus nous tardons et plus il sera long et difficile de revenir en arrière.
4: Le ciel russe n'est pas sûr. Déclaration de Volodymyr Zelensky en forme d'avertissement. Le président ukrainien prévient que les drones ukrainiens rendent dangereux l'espace aérien.

0: Au-dessus de la Russie, des propos qui ont fait réagir Vladimir Poutine, accusant les autorités de terrorisme d'État. La Russie qui intensifie ses attaques de drones et de missiles balistiques en Ukraine depuis des semaines. La France convoque le chargé d'affaires russe à Paris. Bruxelles qualifie l'incident d'acte de terrorisme soutenu par un État. Au lendemain des accusations officielles de l'Allemagne contre la Russie, tenue pour responsable de la tentative d'attaque au drone chargé d'explosifs à l'aéroport de Leipzig, c'était début août. En représailles, l'Allemagne a décidé de fermer le dernier consulat russe sur son territoire à Bonn et le centre culturel russe de Berlin, accusé de servir de plateforme aux espions russes. Berlin a aussi décidé de mettre la pression encore plus contre la flotte fantôme de Moscou. Une réponse plus ferme que par le passé, à quelques jours d'une élection régionale très attendue, Pascal Thibault.
1: Une petite tasse a beaucoup fait parler d'elle ces jours-ci en Saxe-Anhalt, où dimanche prochain, le parti d'extrême droite AfD pourrait arriver au pouvoir. Un journaliste a découvert dans le bureau de Hans-Thomas Thielschneider, l'idéologue du parti dans la région, une tasse de l'armée russe. L'homme politique s'est rendu à Moscou en septembre 2022 après l'invasion de l'Ukraine. Il assistait l'an dernier à une cérémonie à l'ambassade russe à Berlin pour l'anniversaire de Vladimir Poutine. La proximité d'un certain nombre de dirigeants de l'AfD avec la Russie est connue. Ce parti rejette le soutien de Berlin à l'Ukraine et plaide pour de nouvelles livraisons de gaz russe. Un point de vue que beaucoup dans la partie est de l'Allemagne, comme en Saxe-Anhalt où l'on vote dimanche, partagent. Les décisions prises hier par le gouvernement vont-elles nuire à la russophile AfD qui n'a pas réagi, ou au contraire conforter les électeurs du parti qui dénonce la politique de Berlin hostile à la Russie. L'autre parti également sur cette ligne, le BSW, a lui réagi hier. La fondatrice du mouvement, Sarah Wagenknecht, a dénoncé une escalade du gouvernement allemand qui pourrait déboucher, d'après elle, sur une guerre avec la Russie. Pascal Thibault, Berlin RFI.
0: Et puis la police allemande soupçonne un acte volontaire après un incident survenu hier soir dans un poste électrique à Bergheim, dans l'ouest du pays, au lendemain d'une attaque contre une installation similaire dans le Brandebourg. Une enquête antiterroriste a été ouverte. Donald Trump promet de continuer ses frappes en Iran si Téhéran réplique à nouveau. Les États-Unis ont bombardé le pays pour la deuxième fois en quelques jours, notamment des sites de défense aérienne, des installations maritimes visant aussi l'un des terminaux d'exportation de pétrole iranien. Téhéran dénonce des frappes meurtrières, dont une attaque lors d'un mariage qui aurait fait 4 morts. En représailles, des bases américaines ont été ciblées dans la ville d'Erbil au Kurdistan irakien, en Jordanie et à Bahreïn aussi. Les déclarations de Benjamin Netanyahou à quelques semaines des législatives ne vont pas manquer de faire polémique. Le premier ministre israélien accuse l'encadrement militaire d'avoir décidé de ne pas le réveiller le matin du 7 octobre 2023. Jour des attentats du Hamas qui ont fait plus de 1200 morts, alors que les défaillances au sein de l'État sont au cœur de la campagne électorale. Hier déjà, Sarah Netanyahou, son épouse, avait laissé entendre qu'un chef de l'opposition, Yair Golan, avait eu connaissance du projet du mouvement palestinien. Celui-ci a condamné des propos mensongers, l'accusant de relayer des théories du complot. Et l'armée israélienne continue sa traque des responsables des attentats du 7 octobre à Gaza. Les autorités affirment avoir arrêté le chef de la sécurité intérieure du Hamas, Mouane el-Arabid, notamment chargé, selon Israël, de déplacer les otages israéliens capturés lors des attaques. Des secouristes palestiniens avaient fait état plus tôt dans la journée d'une opération militaire particulièrement violente, faisant 4 morts. À Hong Kong, le militant pro-démocratie Joshua Wong, figure du mouvement en faveur des droits humains et opposé à Pékin, après avoir plaidé coupable de collusion avec l'étranger, est déjà condamné à près de 5 ans de prison. Il pourrait voir son séjour derrière les barreaux s'allonger. Il est accusé d'avoir conspiré avec des institutions étrangères et porté atteinte à la sécurité nationale. Des accusations que rejette Sarah Brooks, directrice Chine pour Amnesty International.
2: Joshua, ainsi que de nombreux autres militants pro-démocratie et d'autres personnes à Hong Kong, font l'objet de graves accusations uniquement pour avoir fait usage pacifiquement de leur liberté fondamentale. Et je parle là de liberté garantie par le droit international, mais aussi en théorie par les propres lois de Hong Kong. L'année dernière, nous avons effectué une étude sur toutes les personnes inculpées, poursuivies et finalement condamnées en vertu de la loi sur la la sécurité nationale et nous avons constaté que plus de 85% des affaires concernaient simplement des actes qui ne pouvaient en aucun cas être considérés comme violents ou comme des menaces pour la sécurité. Il s'agissait simplement d'exercer sa liberté d'expression ou de rassemblement pacifique, des pratiques qui, jusqu'en 2019, étaient devenues une tradition chère aux habitants des rues de Hong Kong.
3: Common practice on the streets of Hong Kong.
0: Le président français est en déplacement à Londres et Emmanuel Macron va au British Museum aujourd'hui voir l'exposition de la tapisserie de Bayeux prêtée aux Britanniques en signe d'amitié de la France. Un prêt qui avait fait couler beaucoup d'encre, Valérie Gasse.
4: La tapisserie de Bayeux est en excellent état, se réjouissent les conseillers d'Emmanuel Macron. Le transport de ce trésor national outre-Manche, qui avait suscité des inquiétudes, une pétition avait même été lancée contre ce transfert, s'est bien déroulé. Et selon l'Élysée, la fameuse tapisserie va bénéficier de conditions d'exposition optimales, en une seule ligne à plat, sans aucune tension sur les fibres si fragiles de cette broderie de près de 70 mètres de long qui raconte la conquête de l'Angleterre par Guillaume le Conquérant. Emmanuel Macron avait annoncé ce prêt exceptionnel aux côtés du roi Charles III lors d'un banquet d'État à Windsor en juillet 2025. Il vient aujourd'hui en compagnie de son épouse au British Museum à Londres pour le valoriser avant la fin de son quinquennat. Lors d'une inauguration présentée à l'Élysée comme un moment particulièrement fort pour la relation d'amitié franco-britannique. L'occasion aussi de rencontrer à nouveau Charles III et d'être reçu pour la première fois par le nouveau Premier ministre britannique Andy Burnham et de

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1: Bonjour à toutes et tous. Aujourd'hui, mercredi 2 septembre. Le ciel est dégagé sur notre région du matin au soir. Un ciel à peine voilé par des nuages de haute altitude de type cirrus. Le vent est temporairement modéré de secteur nord-ouest, notamment sur le Lauragais. Les températures dépassent à nouveau 32 degrés, avec 32 degrés attendus au maximum sur Muret et Haute-Rive, 31 degrés à Rive-Olvestre et Martotte-Lausanne, 30 degrés à Saint-Gaudens. L'année prochaine, avec un ciel clair, du vent faible et des nuits qui s'allongent, la température s'abaisse rapidement et en fin de nuit, il fait 12 à 14 degrés dans les fonds de vallée, avec beaucoup de rosée, 15 degrés en cœur de ville. Jeudi 3 septembre, pas de changement dans le ciel de notre région. La masse d'air est sèche, elle se réchauffe en altitude sous l'effet d'un puissant anticyclone. Le vent est faible, les températures gagnent 1 ou 2 degrés avec 31 degrés attendus en Comminges et Couserans, jusqu'à 33 degrés de Lézat-sur-Lèze, Arium et Muret. La fin de semaine s'annonce très chaude avec deux pics de chaleur attendus vendredi et dimanche. Bonne journée à toutes et tous.
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4: Bonjour à tous et bonjour à toutes. Bienvenue sur Radio Galaxy 98.5 FM, la radio du sud de Toulousain, la radio qui va de Toulouse jusqu'au pied des Pyrénées. Et nous allons parler handicap, mais nous allons parler handicap joyeux, avec des actions et des activités qui sont faites tout autour pour le soutenir et des actions qui accompagnent correctement les personnes en situation de handicap, mais pas que, c'est-à-dire aussi leur famille. Et pour en parler, je suis avec des représentants de l'association Un Sourire en Plus, le président David, bonjour.
5: Bonjour Bruno.
4: Et un des membres du bureau de cette association Un Sourire en Plus, qui représente la société Enedis, Cyril. Cyril, bonjour.
6: Bonjour Bruno.
4: Un Sourire en Plus est une association qui est partenaire, une association satellite d'une fondation qui s'appelle la Fondation Marie-Louise. Association d'abord de parents de personnes handicapées créée dans les années 80 sur le secteur de Gratentour, qui a ensuite évolué en association beaucoup plus structurée dans les années 90 pour devenir ensuite une fondation. Aujourd'hui, la Fondation Marie-Louise s'occupe essentiellement de personnes handicapées à différents niveaux qui sont hébergées dans différents lieux. Il y a 6 ou 7 lieux autour de Gratentour et autour de Toulouse. Et on va dire que l'association, elle, partenaire Un Sourire en Plus, est le bras armé, le bras financier de cette association Marie-Louise. Leur objectif étant de trouver des fonds et d'aider surtout les chefs d'entreprise à comprendre ce que c'est que l'inclusion. Et pour en parler, donc, je suis avec David, donc le président de Un Sourire en Plus. Rebonjour David.
5: Alors, Un Sourire en Plus, je vais commencer par ce qui est l'essence de cette association, c'est sa devise, c'est se faire plaisir, à faire plaisir à ceux que le destin n'a pas épargné. Et les « ceux », ce sont des personnes handicapées. Alors, ce sont ceux de Marie-Louise, forcément, mais pas que. Ça peut être d'autres institutions ou des sportifs de haut niveau, par exemple.
4: C'est-à-dire que, si mes souvenirs sont bons, dans la construction de votre association, au début, c'était Marie-Louise. Vous étiez des chefs d'entreprise concernés par le handicap au sein de Marie-Louise et petit à petit, vous avez élargi vos aides.
5: Alors, des chefs d'entreprise, oui, donc des gens issus du secteur économique toulousain, mais des gens pas forcément concernés ou impactés par le handicap. C'est simplement des gens conscients que la vie les avait bien servis, se disant que eux-mêmes, de par les compétences qu'ils avaient acquises, de par le réseau qu'ils avaient acquis et ce qu'ils avaient au fond de leur tripe, on va le dire comme ça, pouvaient se mettre en ordre de bataille pour aller collecter du don, pour aller créer des occasions où les personnes handicapées puissent vivre comme des gens comme vous et moi autour de la table.
4: Dans ces entreprises, dans ces gens qui sont concernés par le handicap, il y a aussi un deuxième pilier qui est de faire comprendre ce qu'est l'inclusion.
5: Oui, alors effectivement, parce que le mot « inclusion », il a été utilisé un peu à toutes les sauces et aujourd'hui, on a un peu perdu le sens. Le sens, c'est quoi? Il ne faut pas aller chercher midi à 14h ou demander à Maître Capello ce que ça veut dire, le mot « inclusion ». Inclusion, c'est partager des moments ensemble, qu'on soit en fauteuil ou pas, qu'on ait des problèmes de santé mentale ou toute forme de handicap ou avec des valides. Enfin, c'est vivre ensemble finalement. Et l'association Un Sourire en Plus, c'est vivre ensemble, par exemple, pendant un concours de pêche. Voilà, ouais, on va aller manger quelques frites ensemble, pêcher quelques poissons, se balader autour du lac. Au golf, ben voilà, il y en a qui vont jouer les champions du monde et il va y en avoir qui vont se balader autour du golf, prendre des cours. Ça va être lors d'un tournoi de football, tirer des pénaltys au milieu des joueurs, mais vivre, finalement, vivre au milieu de tout un chacun, et sans pour autant. Et là, je vais citer une des professionnelles de Marie-Louise, parce que c'est quelque chose qui restait marqué, gravé dans ma mémoire. C'est qu'un jour, elles sont arrivées sur un tournoi de foot en disant, mais quand on vient sur les événements Un Sourire en Plus, on n'est pas regardé comme des animaux, comme des choses. On est considéré comme des gens ordinaires. Et ça, moi, je l'ai dit en quelques mots, mais ça pèse lourd.
4: Alors, ce qui est intéressant aussi dans votre association, c'est que vous vous intéressez évidemment aux bénéficiaires directs, qui sont les personnes en situation de handicap, mais je sais que vous avez aussi fait des actions pour les accompagnants, les personnes qui accompagnent justement ces personnes en situation de handicap.
5: Eh bien, tout à l'heure, je t'ai parlé du spectre, dans toute sa diversité du handicap, et quand je dis spectre, il y a les résidents par eux-mêmes, mais il y a aussi des professionnels, que ce soit des infirmières, des AMP, des chefs de service, des directeurs, qui sont engagés autour de cette communauté-là, et de se dire que si on nourrit la motivation et l'engagement de ces personnes-là, ben, tu fais coup double, hein. C'est les résidents qui en bénéficient, et tu as des professionnels qui sont épanouis dans ce qu'ils font, parce qu'il faut bien voir que les gens qui travaillent dans cet environnement-là, ils n'y arrivent pas par hasard.
4: Vous avez à votre bureau aussi, vous faites appel à des entreprises. Et là, on a un des représentants donc, de l'entreprise Enedis, Cyril Martinez. Cyril, rebonjour.
2: Rebonjour Bruno.
4: Donc Cyril Martinez, vous avez en tant qu'Enedis décidé de soutenir l'association Un Sourire en Plus. Pourquoi ?
2: Parce que pour nous, en fait, le mot inclusion, ça ne devait pas rester effectivement des mots inscrits dans un accord ou dans une convention RSE d'entreprise, comme on a trop souvent connu. Et localement, avec l'appui de notre directeur régional, l'idée, c'était vraiment de monter, de construire des actions. C'était quand même assez difficile localement de trouver des solutions et des situations. Du coup, on s'est rapproché en fait au départ de la Fondation Marie-Louise par le biais de l'association Un Sourire en Plus, qui a été en capacité de nous faire des propositions d'actions. C'est la raison pour laquelle nous, Enedis, on a décidé de rentrer donc au bureau et au conseil d'administration d'Un Sourire en Plus en étant partenaire. Notre idée, c'est de construire des actions cohérentes en direction des salariés qui sont volontaires. Et durant le temps de travail, on monte des actions qui permettent d'apporter, ce que disait David tout à l'heure, du bien-être, des actions et du concret. On a eu comme action assez symbolique l'an dernier le départ aux JO Paralympiques, où là, on avait mis à disposition des chauffeurs aidants, qui étaient donc des personnes volontaires d'Enedis, qui sont partis pendant 3 jours, accompagner des professionnels et des résidents aux JO. Ça a été une action qui les a transformés.
4: JO à Paris, on est d'accord.
2: Aux JO Paralympiques de Paris. Ces gens-là étaient donc des chauffeurs volontaires et ils ont accompagné les résidents, mais ils ont aussi découvert le métier de professionnel. Et ce métier-là leur a permis aussi de comprendre que tous les gens qui étaient autour de ces résidents-là étaient des gens qui étaient d'une extrême générosité, un extrême engagement, Ces gens-là, quand ils sont rentrés dans l'entreprise, moi, ça a été beaucoup plus facile, finalement, pour monter les actions suivantes, puisqu'aujourd'hui, je suis extrêmement sollicité par les 1000 agents que nous avons, nous, sur la direction régionale, pour pouvoir monter des actions en direction du handicap, puisqu'ils savent que ça reste festif, c'est dans la joie, et ce n'est pas du misérabilisme.
4: Alors, festif, on va en reparler, parce que le 12 septembre, vous organisez un événement, je dirais, spécial, c'est la deuxième année que vous le faites, c'est un concours de garbure. Alors, ici, vous avez fait ce concours, c'est parce que je sais que historiquement, il existe déjà ailleurs et que ça vous a donné l'idée de le faire localement. Parce que, je répète encore une fois, c'est de l'inclusion, c'est de l'accompagnement local. On est bien sur la région toulousaine, des entreprises du secteur toulousain qui ont envie de s'investir pour aider les personnes en situation de handicap. Et c'est l'occasion de rencontrer ces personnes, ces personnels, ces accompagnants et ces personnes en situation de handicap lors de ce deuxième concours de garbure qui aura lieu le samedi 12 septembre du côté de Gratentour.
5: Parfait, t'as été bon.
4: Alors, garbure, c'est quoi ?
5: Alors, la garbure, tout dépend à qui tu t'adresses. Mais les puristes te diront que ça vient du Béarn, du côté de Pau. Au départ, c'est une soupe, mais bon, on est en France quand même, donc bien manger, la gastronomie, et comment on réunit des gens autour d'une table. La garbure, c'était, tout à l'heure, on a parlé d'inclusion, eh bien, c'était un outil inclusif parfait. Nous, tu prends nos résidents, et pas que nos résidents, je pense que tous les gens autour de la table, tu leur mets une bonne assiette, une bandasse, des gens qui chantent et des gens qui rient, ben, t'as coché toutes les cases. Et nos résidents, eh bien, voilà, tout à l'heure, tu m'as posé la question, c'est quoi l'inclusion? Eh bien, c'est un concours de garbure. Où tu vas avoir des résidents qui vont se balader à tous les stands, parce que la garbure, c'est un plat qui se fait quand même sur la journée, où il faut émincer, il faut éplucher, il faut faire revenir, il faut y mettre du cœur, on peut faire mettre ses tripes. Voilà, c'est toute une journée où on vit ensemble, et on se marre, et voilà, et la vie vaut le coup d'être vécue.
4: Deuxième concours de garbure, donc organisé au profit de la Fondation Marie-Louise, qui est le 12 septembre à Gratentour. La journée pour passer du temps ensemble, prendre du plaisir et surtout se faire plaisir en faisant plaisir aux autres, parce qu'il y en a qui n'ont pas eu de chance. Si je veux m'inscrire à cette garbure, si je me sens concerné, je fais comment?
5: Alors, c'est très simple. Les réseaux sociaux, Instagram, Facebook, un sourire en plus. Tu tapes un sourire en plus et tu vas tomber sur des posts et où il y a un lien. Il y a juste à cliquer sur le lien, s'inscrire et après on vous recevra comme il se doit. Vous allez voir, vous n'allez pas être déçu du voyage avec la banda Sabistodenas. Vous verrez que...
4: Deuxième édition, l'année dernière, il y avait combien de personnes à peu près?
5: À l'année dernière, on était 260.
4: Et cette année, on vise?
5: On remplit la salle cette année. 340, après la mairie de Gratentour nous a dit vous ne pouvez pas aller au-dessus. Donc déjà...
4: Après, il faudra trouver une deuxième salle à côté.
5: Alors le stadium, c'est voilà, un peu plus tard, mais nos copains de Laurent qui nous parrainent, voilà, eux ils sont à 1500, donc voilà, 1500, et après si on arrive à 1500, où est le stadium, on verra.
4: Donc la garbure à 20h, hein, le samedi soir, le samedi 12 septembre à Gratentour. Maintenant, Cyril Martinez, en tant que représentant d'une entreprise, si vous voulez faire passer un message au chef d'entreprise en disant quel est l'intérêt, quel est l'objectif de soutenir une association comme... Un sourire en plus, ce serait quoi?
2: Pour nous, l'intérêt principal, c'est déjà aussi être présent au plus près de notre territoire, puisque nous, Enedis, on a quand même une particularité, c'est que nous, dès que des gens sont en difficulté, notamment suite à des intempéries ou des incendies, on est bien amené à devoir réparer, dépanner dans toutes circonstances, dans tout temps. Finalement, c'est dans la continuité de nos actions, on essaye de réparer et d'apporter également du bien-être et apporter des solutions à des gens localement. Je voulais juste rajouter par rapport à la garbure, puisque j'ai aussi une casquette au niveau d'Enedis où je suis interlocuteur des collectivités locales. J'ai une table de personnes élues et donc des principaux élus, notamment des maires, qui vont monter une table pour pouvoir faire une garbure également et pour pouvoir la faire bénévolement. Et ils ont tous été volontaires pour le faire et également une table de salariés qui sont également bénévoles pour venir réaliser une garbure pour qu'elle soit vendue et partagée le soir.
4: Mmh. David, vous aussi, donc s'il y a un message à faire passer?
5: Alors, moi là, tu vois, je vais prendre ma casquette d'Airbusien, et aujourd'hui, et c'est surtout pas une critique à ce que je dis, quand tu recrutes les nouvelles générations, ils sont très sensibles à donner du sens, et leur travail aussi. Donc, moi je dis à ces chefs d'entreprise qui nous écoutent, vos jeunes collaborateurs, si vous voulez leur donner du sens et les fidéliser quelque part dans votre entreprise, embarquez-les dans une histoire. Et cette histoire, tout à l'heure, vous avez parlé des JO. Faut pas oublier que ce projet, quand on l'a commencé à le mettre sur la table, il y en a, ils nous ont pris pour des fous. Hein. Amener 6 résidents en fauteuil à Paris, prendre l'avion, aller voir Mickey, vous êtes complètement inconscient. Ils savaient pas que c'était impossible, ils l'ont fait. Donc, vous, les chefs d'entreprise, ben voilà, contactez-nous, on s'occupe de tout le reste, le dossier, on a un peu l'habitude, mais on vous embarque avec nous avec grand plaisir. Quelque part, il faut avoir un peu une graine de folie. Mais quand votre histoire et vos salariés racontent cette histoire, eh bien, vous allez voir que le quotidien dans l'entreprise, il est tout autre, et le vôtre aussi à titre perso, parce que quand on se dit que ben voilà, se faire plaisir, à faire plaisir à ce que le destin n'a pas épargné, eh bien, on coche toutes les cases, et le soir on se couche, et après il ne faut pas oublier que le matin quand on se lève, c'est pour être heureux, et que là, on est heureux comme ça.
4: Je suis donc avec le président de l'association Un Sourire en Plus et avec un des représentants des entreprises de cette association qui soutiennent la fondation Marie-Louise pour aider donc les personnes en situation de handicap à vivre correctement ensemble avec leur famille au sein d'établissements spécifiques. Je rappelle qu'il y en a à peu près 6 ou 7 autour de Toulouse et de Gratentour. Si vous voulez retrouver les informations, n'hésitez pas à aller chercher sur votre moteur de recherche favori Un Sourire en Plus ou Association Marie-Louise Gratentour. Vous trouverez toutes les informations pour participer aux manifestations et surtout participer, inscrivez-vous samedi 12 septembre à 20h à Gratentour à ce deuxième concours de garbure pour pouvoir faire le meilleur plat qui existe et puis le comparer à ceux des autres et prendre plein d'idées. David, Cyril, merci beaucoup d'être venu sur Radio Galaxy.
2: Merci à toi.
5: Merci à toi, Bruno.
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1: Plusieurs offres sont à pourvoir en ce moment avec l'agence d'emploi Ouboulou à Caserres. Tout d'abord, un infirmier ou infirmière diplômée d'État au sein d'un EHPAD sur le secteur de Saint-Gaudens. Le poste est à pourvoir à partir du 1er septembre pour un temps plein avec un CDI à la clé. Sur le secteur de Saint-Ilix-le-Château, on recherche un chauffeur poids lourd manutentionnaire pour des livraisons plus des ravitaillements de chantier. Le FIMO est obligatoire. On recherche aussi un poseur de panneaux photovoltaïques sur le secteur de Saint-Ilix-le-Château également, un tourneur-fraiseur conventionnel fousseré et enfin un charpentier métallique sur le secteur de Caserres. C'est avec l'agence Ouboulou à Caserres. 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
0: 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Je vous dis à très vite.

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1: Aujourd'hui, j'ai déplacé le micro de Radio Présence à Figeac, à Jindou, dans les locaux de l'association Jindou Cinéma. Je suis avec Sébastien Lasserre, co-délégué de l'association, co-programmateur des rencontres et responsable des résidences. Bonjour Sébastien.
2: Bonjour.
1: Alors, on va nous faire un petit focus à la fois sur le festival, mais aussi sur les résidences d'écriture. Alors d'abord, les résidences d'écriture, est-ce que vous pouvez nous dire en quelques mots en quoi ça consiste ?
2: On accompagne dans cette écriture de scénario des auteurs autrices qui ont donc un projet de film en devenir et bon, comme vous le savez, un film ça s'écrit, c'est un long temps de maturation avant de pouvoir effectivement avoir un scénario qu'on présente à une production puis ensuite à des financeurs et c'est le travail qu'on se propose de faire à la fois donc, sur du court métrage et là ça s'appelle La Ruche, on a lancé ça en 2013, c'est un appel national et ça s'adresse à des auteurs autrices qu'on qualifiera d'autodidactes, qui n'ont pas fait d'études de cinéma. Sur le long métrage c'est plus récent, on a lancé ça en 2020 je crois. Et là, cela s'adresse aux auteurs et autrices de la région d'Occitanie. Mmh. Voilà, en quelques mots.
1: On va maintenant évoquer l'édition 2026, donc 42e rencontre de Jindou Cinéma, donc du 15 au 22 août. Est-ce que vous pouvez nous parler un petit peu des objectifs de cet événement ?
2: Bon, on va dire qu'il y a trois axes principaux. C'est-à-dire qu'à la fin, on a eu... Alors cette année, ce sera une invitée d'honneur, qui s'appelle Dominique Cabrera, qui est une réalisatrice, alors qui est... objectivement moins connue que notre invitée d'honneur précédente, puisqu'en 2025 nous avions Yolande Moreau. Dominique Cabrera, c'est une réalisatrice extrêmement reconnue par ses pairs. Elle a commencé le cinéma il y a plus d'une une quarantaine d'années, donc elle a une œuvre magnifique et une œuvre qui est à découvrir parce que beaucoup de gens effectivement ne la connaissent pas, et c'est aussi la vocation d'un festival comme le nôtre de faire connaître. On a ensuite un grand axe de programmation, et c'est là où je dirais on a le reflet de la création cinématographique contemporaine, c'est ce qu'on appelle nos vagabondages. C'est une programmation très libre, on a tous les formats de films, du court et du long métrage, du cinéma de fiction et du cinéma documentaire, et là aussi je dirais que c'est plein de découvertes. Et puis on a un troisième volet, une sélection de films du patrimoine, donc ça se passe avec la Cinémathèque de Toulouse et les archives françaises du film. Je dirais que les objectifs c'est de faire vivre le cinéma là où on est, et c'est vrai que c'est la dimension de rencontre.
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0: Bonjour à tous, bonjour à toutes, bienvenue sur Radio Galaxy 98.5 FM, la radio du sud toulousain, la radio qui va de Toulouse jusqu'aux Pyrénées. Et nous allons parler de la 23e édition de Antique Agri qui va se dérouler à Longage les 5 et 6 septembre prochains. Et pour en parler, je suis avec deux des spécialistes de cette manifestation. Il s'agit de Christophe et de Hubert. Bonjour Christophe.
1: Bonjour.
0: Et bonjour Hubert.
2: Bonjour.
0: Christophe, 23e édition, 25 ans d'association, comment c'est né ça ?
1: Alors, merci de nous accueillir sur votre antenne pour parler un petit peu d'Antique Agri, organisé par l'association Labour Passion qui existe depuis 25 ans. Et actuellement, pour cette année, nous sommes à la 23e édition d'Antique Agri. Alors, ça a commencé en 2022 par un petit groupe de copains, et ils étaient 6-7. Et puis, au fil du temps, au fil des années, ça a évolué. Dans les deux premières années, il n'y avait pas de public, puisque c'était entre copains. Et ensuite, ça a grandi, jusqu'à ce que nous puissions présenter au public quelque chose quand même d'extraordinaire. Et à ce jour, nous allons présenter la 23e édition sur le thème d'International Harvester. Et Hubert nous détaillera un petit peu de quoi il s'agit.
0: Le public s'est vite intéressé à cette manifestation d'anciens tracteurs, de ces mécaniques. C'était quoi ? Des agriculteurs qui étaient intéressés ou c'était du grand public ?
1: Alors, au début, c'était des agriculteurs à la retraite, des copains passionnés par le machinisme agricole qui faisaient un bout de jardin chez eux, qui avaient un petit peu de matériel, un motoculteur ancien, un tracteur ancien. Ça a commencé comme ça, tout simplement, le plus simplement du monde. Et puis après, est venu se greffer des passionnés qui avaient plus de matériel, des personnes qui gravitent autour du monde agricole, des retraités agricoles, des actifs, voilà. On trouve qu'il y a quand même pas mal de jeunes maintenant qui s'intéressent à ces machines anciennes. Et c'est bien parce qu'en fait, ça permet aux anciens de transmettre un peu le savoir de ce qui se faisait à l'époque. Parce que maintenant, les tracteurs, vous montez, vous avez la clim, vous démarrez, clim, GPS,
0: tout. Satellite.
1: Satellite, enfin.
0: La mécanique était quand même beaucoup plus simple.
1: Ah, mais ça n'avait rien à voir.
0: Ce qui veut dire également que vous avez des gens qui, donc comme les anciennes voitures, qui collectionnent les anciens tracteurs.
1: Tout à fait, c'est ça, comme les anciennes voitures.
0: Alors Hubert, vous êtes le spécialiste de la partie mécanique et la partie tracteur. Qu'est-ce qui vous a amené à vous intéresser à ça d'abord ?
2: Eh bien, je suis fils d'agriculteur à l'origine, et comme beaucoup d'enfants dans les fermes, on était en adoration devant les tracteurs, devant les voitures et les camions, et ça m'a beaucoup marqué. J'ai fait un lycée agricole et puis après je suis pas allé dans l'agriculture, mais j'ai toujours eu un contact très étroit avec l'agriculture et avec les agriculteurs. Mmh. Et depuis quelques années, ça fait déjà plus de 20 ans, je me suis mis à acquérir quelques tracteurs et à parcourir pratiquement beaucoup de foires régionales du sud-ouest. Et dans Longage, où je viens depuis une vingtaine d'années environ. Et puis j'ai été recruté comme secrétaire il y a déjà plus de 10 ans.
0: Et directeur technique pour la partie mécanique ?
2: Ah, plus que directeur technique, je suis plutôt dans le domaine de la connaissance de l'histoire et des marques, tout ce qui a jalonné la création du machinisme agricole, son évolution, les grands hommes qui ont contribué à tout ça, et il y en a beaucoup, il y a eu des victoires, des anecdotes, des fusions de sociétés, les couleurs des engins, les sites de production, les histoires des logos aussi, c'est très intéressant. Et tout ça fait un univers à lui seul qui est déjà vaste, contrairement à ce qu'on pourrait croire.
0: À titre personnel, vous avez combien de machines, vous ?
2: Ah, j'ai dit tracteurs et quelques machines qui vont avec. Ce sont les tracteurs surtout qu'on trouvait dans la région parce que je suis plus attaché à un modèle qui a marqué nos régions et notre enfance au regard de notre génération que des tracteurs qu'on retrouve aussi dans des grandes régions de culture mais qui ont beaucoup moins marqué le paysage rural de nos régions.
0: Quand on voit le format, la taille des tracteurs d'aujourd'hui et les équipements dont nous parlait Christophe tout à l'heure, c'est-à-dire satellite, GPS, clim, radio, etc. Ces gadgets peut-être, mais qu'est-ce qui fait la vraie différence d'un tracteur d'antan et d'un tracteur d'aujourd'hui ?
2: Les tracteurs d'antan étaient des mécaniques très robustes, assez sommaires en fait. Il y avait des boîtes à vitesse très rustiques, des moteurs aussi qui étaient assez rustiques, des mécaniques simples, assez fiables dans l'ensemble, bien qu'il y ait eu des séries dans certaines marques, ça a toujours existé, ça qui était très défectueuse, il y a eu des loupés, hein. Il ne faut pas croire que tout était parfait, comme il y en a de nos jours d'ailleurs. Alors que ça a bien évolué au niveau puissance. Maintenant, on a des engins très puissants, mais avec un rapport poids-puissance beaucoup plus faible. Des moteurs beaucoup plus performants, avec beaucoup d'assistance hydraulique, électronique, etc. Et des boîtes à vitesse aussi qui ont fait des progrès considérables.
0: Avec beaucoup d'aide, j'imagine, à la traction, au freinage, au désembourbement et tout, quoi.
2: Par exemple, aujourd'hui, pour citer un exemple, les tracteurs sont réglables au niveau du gonflage depuis le poste de conduite. quand on sait qu'un tracteur a très peu de pression aux roues arrière, contrairement à ce qu'on pourrait imaginer, la pression est réglable en fonction du travail qu'on va lui demander. S'il doit rouler sur route, il faut augmenter la pression. S'il doit être au champ, on baisse un peu la pression pour éviter le tassement au sol. Tout ça n'existait pas autrefois.
0: Mais ce qui veut donc dire aussi qu'autrefois, je dirais, un gamin de 14 ans pouvait conduire un tracteur. Aujourd'hui, il faut un permis de conduire pratiquement.
2: Alors, un fils agriculteur ou agriculteur lui-même n'a pas besoin de permis de conduire. Contrairement à ce... C'est un peu paradoxal parce que ce sont des engins gros, lourds, puissants. Il n'a pas besoin de permis de conduire.
0: Sur cette manifestation des 5 et 6 septembre prochains à Longage, il y aura combien de machines qui seront présentées ?
2: Alors, on attend au moins 200 tracteurs, plus un certain nombre de machines, c'est-à-dire des moissonneuses-batteuses, des tracteurs contemporains, des charrues, des outils de travail du sol, des engins de travaux publics, puisqu'il y aura un volet travaux publics. Et il y aura aussi les moteurs fixes industriels de Jean-François Lacanal, notre président, qui lui est un grand passionné de ces moteurs industriels qui sont très inconnus du grand public, puisqu'on trouvait ça dans les usines différentes, dans certaines villes, pour l'alimentation en eau, pour les pompes à eau, la fourniture d'électricité au moyen de grosses dynamos. Donc ces moteurs seront présents aussi et en fonctionnement sur le site.
0: Alors, 10 ans maintenant qu'il n'y a pas eu la marque internationale Harvester, qu'est-ce qui fait qu'elle revient aujourd'hui ?
2: Alors, c'est une marque absolument mythique que beaucoup d'associations mettent en exergue parce qu'elle a beaucoup marqué le paysage agricole français et mondial. International était une marque américaine qui a fusionné deux grands groupes, McCormick et Deering, puis d'autres sociétés en même temps, mais c'était les plus connus, en 1902 déjà. Était très présent sur le marché français, déjà au début du siècle dernier, parce qu'il y avait des sociétés d'import. Et ensuite des usines qui ont été à Croix, dans le Nord, à Montaterre dans l'Oise, et à Saint-Dizier après la guerre en 1954. Les deux précédentes étaient déjà installées en France depuis longtemps.
0: Donc ça sera l'occasion de revoir ces machines et de remonter dans les souvenirs. Alors, ça se passe à Longage, à côté de Carbone, dans le Volvestre. L'entrée est gratuite, c'est les 5 et 6 septembre, avec à chaque fois des animations, donc un marché producteur, un marché fermier, avec 2-3 expositions, un peu d'animation, des animations aussi pour les enfants. Christophe, il y a la possibilité, j'imagine, également de se restaurer sur place, parce que là aussi, qui dit tracteur, dit ferme, dit manger et bon temps ensemble.
1: C'est ça, le but aussi de cette manifestation, c'est d'avoir de la convivialité, et la convivialité, on la trouve où ? Ben, autour de la table, également, voilà. Donc en fait, cette année, nous commençons par le vendredi 4 septembre, à partir de 20h, avec un grand repas entrecôte frites, donc à l'André, c'est salade de Gascogne, entrecôte frites, fromage fermier, tarte aux pommes, au prix de 25€. Toutes ces informations, vous pouvez les trouver sur notre Facebook, Labour Passion. Ensuite, le samedi midi, le dimanche midi, ben, ce seront des repas grillades pour un montant de 15€. Et ensuite, le samedi soir, vous avez le repas concert avec assiette charcuterie, magret grillé, gratin dauphinois, fromage fermier et dessert. Suivi d'un concert avec le groupe Velvet Shaker, qui est un groupe de variété années 80-90, pop rock.
0: Et tout ça avec des produits régionaux.
1: Et tout ça avec des produits locaux, voilà.
0: Donc c'est Anticagri des 5 et 6 septembre, porté par l'association Labour Passion de Longage. Comment ça se passe techniquement, Hubert, pour rapporter tous ces tracteurs ici, là, sur Longage ?
2: Alors, à Longage, vient qui veut, d'une part, avec la marque, peu importe, du moment que les tracteurs sont des années 60 et avant. Et après, nous accueillons ça dans un grand terrain où un ou deux adhérents vont placer les tracteurs par marque. Et si on a beaucoup d'international, on les classera par pays. Puisque l'international était présent dans beaucoup de pays, dont notamment la France, l'Allemagne et l'Angleterre, et on aura un plaisir à les classer par pays, et les Américains bien sûr.
0: Mais comment ils viennent jusqu'à Longage ? C'est-à-dire que vous avez des systèmes de transport, parce que les gens ne viennent pas en tracteur depuis, je ne sais pas, moi, l'Aveyron, le Lot ou...
2: Non, depuis si loin, nous allons chercher en semi-remorque, plateau. Et ceux du coin viennent en tracteur, il y en a qui viennent de 20 à 30 kilomètres. Pas de problème, ils peuvent se déplacer par leurs propres moyens.
0: C'est une manifestation familiale, Christophe, hein, il y a des animations pour les enfants aussi.
1: Tout à fait, oui, il y a des animations pour les enfants, donc les familles peuvent venir avec les enfants, il y a des balades en calèche, ensuite des promenades avec des chevaux, il y a des jeux en bois, notamment des animations avec des jeux en bois, un peu à l'ancienne. Tout ça c'est gratuit, il va y avoir également des animations avec des ânes, un atelier pour faire des moulures avec du plâtre, faire des petits objets en plâtre. Tout ça, c'est gratuit, c'est pour les enfants, il y en a pour toute la famille. Vous avez ce qu'on disait tout à l'heure, le marché fermier, donc avec des producteurs locaux. Les plus loin viennent les Pyrénées, voilà.
0: Marché fermier, c'est quoi, du fromage ?
1: Du fromage, du lait cru de vache, qui vient de Rebigue, notamment de la ferme de Rebigue. du fromage de brebis, vous allez avoir un producteur d'ail, je vais pas tous les citer, vous avez un producteur de canard également qui va venir.
0: Mmh, il y a une grande variété de produits.
1: Oui, ouais. voilà. Ensuite, il y a des artisans d'art qui travaillent le bois sous différentes formes. Il y avait également des personnes qui fabriquent des bijoux artisanaux. Mmh, mmh. Je vous invite à aller consulter notre page Facebook, Labour Passion, et vous avez tout le détail sur l'ensemble des artisans et des fermiers qui nous rejoignent.
0: L'entrée est gratuite, ça commence à quelle heure le samedi ?
1: À partir de 9h, 9h30.
0: 9h, 9h30, 10h, ouais.
1: Voilà, c'est samedi.
0: C'est samedi, oui. vers 10h jusqu'en fin de soirée après les repas, évidemment.
1: Voilà, mais après, c'est toute l'après-midi, jusqu'au soir, jusqu'après les repas, voilà.
0: D'une façon générale, il y a combien de personnes qui viennent à cette manifestation d'après les années passées ?
2: On estime qu'il y a à peu près entre 2 et 3 000 personnes sur les deux jours. Un peu plus le dimanche, d'ailleurs.
0: Si vous avez envie de voir des anciens tracteurs, si vous avez envie de voir des machines un peu différentes et puis des animations autour du métier de l'agriculture et du labour, c'est à Longage qu'il faut aller les 5 et 6 septembre, la 23e édition organisée par Labour Passion de Antique Agri. Il y a de quoi se restaurer sur place. Il y a la buvette qui est tenue par l'association pour pouvoir aussi se désaltérer parce qu'il va aussi faire chaud encore peut-être le week-end prochain, on l'espère. Des animations avec les tracteurs, je sais pas, concours de labour, j'en sais rien.
2: Ah oui, des animations prévues avec les tracteurs. D'une part, les tracteurs peuvent circuler à petite vitesse dans les allées qui sont très larges pour que le public puisse les voir évoluer. C'est souvent d'ailleurs des jeunes qui les conduisent. Et puis, il y aura du labour, ça c'est le clou traditionnel. C'est le cœur de l'association Labour Passion. Un concours de labour amical entre adhérents et ceux qui veulent venir d'ailleurs. Mmh. Et puis, il y aura la grande animation qui va être ce qu'on appelle la mouillère, c'est-à-dire c'est un espace de 30 mètres environ sur 5 ou 6 mètres de large où la terre est remuée et bien arrosée. Et là, ceux qui veulent, un par un, les tracteurs vont essayer de traverser dans cette mouillère et bien sûr, beaucoup s'enlisent. C'est assez spectaculaire, c'est très rigolo. Et sans aucun danger.
0: Une espèce de bain de boue de tracteur.
2: C'est ça. Alors, le tracteur sort ça, les pilotes aussi souvent. Ouais.
0: Donc, si vous voulez vous amuser, vous faire plaisir pour changer un peu, ça se passe les 5 et 6 septembre à Longage, à la sortie de Longage sur la route de Carbonne. Vous pourrez trouver donc cette exposition extraordinaire de tracteurs avec ce retour de la marque International Harvester avec une bonne vingtaine de tracteurs, vous m'avez dit Hubert, hein, sur cette marque-là au moins.
2: Ah oui, sur cette marque-là, oh, largement, on va dépasser.
0: Toutes les informations, Christophe, on va les retrouver sur la page Facebook Labour Passion, c'est ça ?
1: Voilà, c'est ça, sur notre page Facebook Labour Passion. Et on a également un Insta pour les jeunes, parce qu'il paraît que les Insta est regardé par les jeunes, donc Instagram, et une page Labour Passion, et sur Facebook, où toutes les informations sont régulièrement mises à jour.
0: Petite question, pour participer au repas, il faut réserver avant ou on...
1: Oui, il est préférable, si vous voulez assister au repas entre côtes frites ou magret grillé du vendredi ou du samedi soir, il vaut mieux réserver. Il y a deux numéros de téléphone qui sont indiqués sur le Facebook. Vous téléphonez à l'un ou à l'autre, c'est-à-dire Antoine ou moi-même, Christophe, et on vous accueillera sympathiquement pour vous vendre les tickets.
0: Ça se passe à Longage, l'entrée est gratuite, les 5 et 6 septembre, Antique Agri, organisé par Labour Passion, avec donc deux passionnés qui étaient avec moi ici sur Radio Galaxy, Christophe donc pour la partie organisation sur place, et Hubert, le spécialiste de l'histoire du tracteur local. Merci messieurs d'être venus sur Radio Galaxy.
1: Merci à vous.
2: Merci beaucoup.
0: Et bonne préparation pour votre Antique Agri, 23e édition à Longage.
1: Et on y retourne.

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0: 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Il est midi en temps universel, 2 heures de plus ici à Paris. Et c'est l'heure du journal. Bonjour Olivier Sherman.
1: Bonjour Anne, bonjour à toutes et à tous.
0: L'Europe durcit le ton face à la Russie après le sabotage d'un avion allemand.
1: Oui, l'Europe parle d'un acte de terrorisme soutenu par un État. Paris et Berlin veulent désormais frapper Moscou avec de nouvelles sanctions sur le terrain. Vladimir Poutine, lui, poursuit ses frappes contre l'Ukraine.
0: Au Népal, une semaine après les crues dévastatrices, l'espoir de retrouver des survivants s'amenuise.
1: Plus de 1100 morts et près de 4000 personnes toujours portées disparues. Les secours fouillent notamment des tunnels de centrales hydroélectriques.
0: Une opération israélienne au sol à Gaza. Elle a visé un haut responsable du Hamas.
1: Le cadre palestinien a été capturé lors d'un raid meurtrier dans le camp de Shati. Israël affirme qu'il détenait des informations sur les otages. Le Hamas dénonce une opération criminelle.
0: Après 9 mois de mission, l'équipage du porte-avions américain Abraham Lincoln débarque en Thaïlande.
1: 5 jours de repos dans la célèbre station balnéaire de Pattaya qui se prépare à les accueillir. Une escale bienvenue pour les marins et une manne pour l'économie locale.
0: Dans votre journal aussi, la Chine qui veut faire de l'Égypte un nouveau partenaire technologique et notamment dans le domaine de l'intelligence artificielle.
1: Au cœur des discussions, l'intelligence artificielle et les technologies de reconnaissance des personnes et des véhicules. Et derrière les accords technologiques entre les deux pays se profile une question sensible, l'usage de l'IA pour surveiller les populations.
0: Et puis on va parler de sport aussi, de tennis avec la suite de l'US Open, et puis du foot et la fin du mercato européen. Le journal des sports, c'est dans un quart d'heure.
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0: Face à la Russie, l'Europe promet de monter d'un cran.
1: Au moins 3 fortes explosions ont secoué ce mercredi le centre de Kiev. L'Ukraine, visée par des frappes massives de la Russie depuis une semaine. Les alliés de Kiev, eux, s'activent pour répondre aux attaques hybrides du Kremlin en Europe. L'Allemagne a annoncé hier des mesures de rétorsion contre la Russie après l'avoir accusé d'avoir envoyé un drone chargé d'explosifs début août à l'aéroport de Leipzig, une plateforme militaire capitale pour l'armée allemande et pour l'OTAN. Les autres capitales européennes, elles aussi, haussent le ton. Julien Chavanne.
3: Kaya Kallas parle d'un acte de terrorisme soutenu par un État. Depuis l'Irlande, où les ministres européens des Affaires étrangères sont réunis, la chef de la diplomatie des 27 appelle ses partenaires à monter d'un cran face à la Russie. L'UE a convoqué le chargé d'affaires russe à Bruxelles. Même réponse de la France par la voix du ministre des Affaires étrangères, Jean-Noël Barrot.
4: J'ai convoqué le chargé d'affaires russe à Paris pour que nous puissions protester très vivement sur les fondements qui nous sont apportés par nos amis allemands, étayés et qui permettent de démontrer qu'il y avait la volonté de saboter cet avion et ce site logistique qui a été utilisé par l'Allemagne et par l'Europe pour soutenir l'Ukraine. Nous soutiendrons les propositions que l'Allemagne a mises en avant de sanctions. Nous proposerons nous-mêmes des sanctions à l'encontre d'un certain nombre de navires de la flotte fantôme.
3: La flotte fantôme dans le viseur de Paris et Berlin et une nouvelle série de sanctions en préparation contre des individus et des entités russes. Mais la pression européenne reste pour l'instant sans effet sur le Kremlin. Vladimir Poutine continue de pilonner l'Ukraine sans réaction de la part des États-Unis. Quant à Kiev, Volodymyr Zelensky attend toujours que ses alliés lui fournissent des missiles cruciaux pour contrer les frappes russes.
0: Volodymyr Zelensky qui prévient aujourd'hui que les drones ukrainiens vont rendre le ciel russe dangereux, que l'aviation civile n'est plus en sécurité. On y reviendra dans un quart d'heure environ avec notre invité Étienne Marcouze, chercheur associé à la Fondation pour la Recherche Stratégique.
1: Et puis on reste en Allemagne. De nouveaux actes de sabotage présumés visent des infrastructures électriques. Des explosifs ont été utilisés dans l'est du pays, près de la frontière polonaise, tandis qu'un poste électrique a été volontairement court-circuité dans l'ouest. Pas de coupure massive, mais une enquête antiterroriste est ouverte. Les autorités étudient notamment la piste de l'extrême gauche et celle d'un sabotage téléguidé par un État étranger sans nommer aucun pays pour l'instant.
0: Au Népal, les chances de retrouver des survivants s'amenuisent, mais les autorités veulent garder espoir.
1: Au moins 1114 personnes tuées, près de 4000 toujours portées disparues. Une semaine après l'effondrement du glacier dans l'Himalaya qui a engendré une crue meurtrière, les secours sont notamment mobilisés pour tenter de retrouver une centaine d'ouvriers piégés dans des tunnels.

0: de plusieurs centrales hydroélectriques. Eshor Rajpoudel est le secrétaire adjoint et chef du district de Katmandou.
1: Nous avons de l'espoir. On espère pouvoir les ramener en vie et les recherches se poursuivent. C'est une région particulière car elle abrite des centrales hydroélectriques. Certaines sont achevées, d'autres étaient en cours de construction. C'est pour cela que de nombreuses personnes, des ingénieurs et des ouvriers étaient déployés sur place. Ils ont été piégés à l'intérieur de ces tunnels. Malheureusement, le Népal ne dispose pas d'experts spécialisés dans des opérations de sauvetage de ce type et pour une catastrophe de cette ampleur. C'est pour cela que mon gouvernement a sollicité l'aide des pays voisins, de l'Inde et de la Chine, pour qu'ils envoient des experts en tunnel et pour mener ces recherches. Ils sont en ce moment sur place. Les opérations se poursuivent. On espère encore pouvoir les retrouver, mais désormais leur sort est aussi entre les mains des dieux.
0: Eshor Rajpoudel, secrétaire adjoint et chef du district Katmandou, joint au téléphone par Nicolas Feldman.
2: L'épidémie d'Ebola en République démocratique du Congo a fait plus de 3000 morts.
0: C'est le dernier bilan annoncé aujourd'hui par les autorités congolaises et le virus continue à progresser avec plus de 6000 cas recensés. L'épidémie déclarée officiellement mi-mai est la plus meurtrière jamais connue en RDC.
2: Xi Jinping poursuit sa visite en Égypte.
0: La première, depuis une décennie, le président chinois a rencontré ce matin son homologue Abdel Fattah al-Sissi. Au moment où le Caire et Pékin cherchent à renforcer leur coopération en matière sécuritaire et technologique, l'Égypte et la Chine, régulièrement pointées pour leur usage de la technologie à des fins répressives, doivent signer une série d'accords, notamment dans le secteur de l'intelligence artificielle, avec une proposition du géant Huawei qui inclut un partenariat avec iFlytek. Mélissa Barra, cette entreprise est critiquée par les défenseurs des droits de l'homme.
3: Oui, en 2017 déjà, Human Rights Watch a envoyé une lettre au président d'iFlytek avec cette demande. Comment sa technologie de reconnaissance vocale automatique est-elle utilisée par la police chinoise pour surveiller des conversations téléphoniques? Depuis, l'entreprise s'est hissée au premier rang jusqu'à être surnommée le Siri chinois en misant sur ses avancées spectaculaires en matière d'intelligence artificielle. iFlytek a équipé plusieurs constructeurs automobiles d'assistants vocaux dans un pays leader dans le secteur des voitures autonomes. En 2019, le département du commerce des États-Unis l'a placé sur sa liste noire des entreprises accusées d'être impliquées dans la répression des minorités ethniques en Chine, notamment des Ouïghours. iFlytek n'est pas la seule, elle fait partie de ce qu'on appelle les dragons de l'IA, mais elle ne cache pas ses relations étroites avec les autorités. Elle a même un département des affaires policières, indique le New York Times. Selon la proposition de partenariat avec l'Égypte que Bloomberg a pu consulter, iFlytek offrirait un service de reconnaissance de véhicules et de personnes à partir d'une base de données nationale.
0: Et puis, toujours en Égypte, un accident de bus a fait au moins 22 morts et 28 blessés dans la péninsule du Sinaï. Parmi les victimes, 10 ressortissants jordaniens. Le car qui transportait 43 personnes s'est renversé sur une route. Les causes de l'accident restent inconnues. Les accidents de la route sont fréquents en Égypte. Près de 6000 personnes y ont perdu la vie l'an dernier.
2: Une opération israélienne au sol à Gaza contre un haut responsable du Hamas.
0: Il a été enlevé hier à Gaza par l'armée israélienne, une opération d'infiltration rare qui a fait plusieurs morts côté palestinien et qui a marqué par son intensité. Israël affirme qu'il détenait des informations sur les otages. Le Hamas dénonce une opération criminelle. Frédéric Misselin, bonjour.
4: Bonjour.
0: Vous êtes notre correspondante à Jérusalem. Il s'agit donc d'une opération spectaculaire.
4: Oui, une brusque éruption de violence. Les forces spéciales israéliennes sont entrées hier dans le camp de réfugiés de Shati à Gaza. Elles ont enlevé Moïn al-Arabit. Ce Palestinien est présenté par l'État hébreu comme un haut responsable du Hamas. Il aurait caché les otages israéliens enlevés par le mouvement islamiste le 7 octobre 2023. À Gaza, une source interrogée par l'AFP assure que Moïn al-Arabit était plutôt responsable du service de sécurité intérieure, un haut cadre du mouvement donc chargé de combattre les collaborateurs dans l'enclave et notamment les milices soutenues par Israël et qui s'opposent au Hamas. De sources palestiniennes, ces dernières auraient participé au raid. L'opération est israélienne, assure le bureau du Premier ministre et le Shin Bet. Selon le Hamas, Moïn al-Arabit aurait été blessé, ses enfants aussi, sa femme tuée au cours de l'attaque. Enlevé, le Gazaoui a été transféré en Israël pour être interrogé. L'homme serait en possession de très nombreuses informations et la presse israélienne souligne que sa capture déstabilise le Hamas. Le mouvement islamiste armé dénonce, je cite, une opération criminelle.
0: Frédéric Masselin en direct de Jérusalem.
2: L'Iran attaque des bases militaires des États-Unis dans plusieurs pays du Golfe après de nouvelles frappes américaines.
0: Les médias d'État iraniens ont donné un bilan d'au moins 11 morts dans ces frappes américaines, dont 4 au cours d'un mariage dans le sud du pays. Téhéran affirme avoir lancé une opération décisive en riposte, utilisant des missiles et des drones. Les gardiens de la révolution revendiquent

Nous allons maintenant faire un saut temporel. Voici un titre qui est sorti au mois de septembre. Mais c'était en 1992. Souvenez-vous.

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0: 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Aujourd'hui, on va parler immobilier avec l'agence Century 21 de Carbone qui recrute et qui organise une réunion d'information métier le 8 septembre prochain. On vous donne tous les renseignements dans quelques secondes. Elle est venue avec son équipe et sa bonne humeur. Bonjour Cécile.
1: Bonjour Lorient.
0: Directrice de l'agence Century 21 de Carbone. Et je vous présente Stéphanie et Alexia qui sont conseillères en immobilier. Bonjour.
2: Bonjour.
0: Et vous êtes accompagnée de Flora qui est la toute nouvelle assistante. Bonjour.
3: Bonjour.
0: Cécile, on aimerait avoir une belle présentation de cette agence de carbone.
1: Oui, Lorient, écoutez, l'agence de carbone existe depuis plus de 20 ans. Elle a été reprise il y a 6 ans maintenant par mes soins. Aujourd'hui, on est venu vous parler de notre évolution, que ce soit au niveau du développement d'un nouveau service et du recrutement de deux conseillers en transaction pour renforcer l'agence.
0: Voilà. Il faut tout de même indiquer que le secteur de votre agence s'agrandit et continue de rayonner sur notre territoire.
1: Oui, complètement.
0: Et une notoriété qui a été récompensée puisque votre agence a été élue marque immobilière de l'année 2026. Une récompense qui a été attribuée directement par les consommateurs, Cécile.
1: C'est ça, c'est que Century 21 au niveau national est inscrit dans une démarche qualité. À chaque étape de la relation client, nos clients sont audités ou interrogés par des organismes indépendants. Et ça nous a permis de bénéficier effectivement de ce beau label marque immobilière de l'année depuis 2 ans maintenant. Et on a eu la belle surprise en avril 2026 d'avoir aussi été élu marque préférée des Français en immobilier. Voilà.
0: Alors, vous l'avez dit, une autre nouveauté pour l'agence Century 21 de Carbone, c'est le service location et gestion locative. Explication, Cécile.
1: Oui, donc suite à la demande incessante de nos clients et le développement de notre secteur qui est quand même assez dynamique, on a fait le choix de mettre en place l'ouverture de ce service. Donc nous demandons à tous vos auditeurs et futurs clients ou peut-être des clients qui sont aussi vos auditeurs de venir nous interroger tout simplement ce qui leur permet de sécuriser leur revenu locatif et de développer leur patrimoine et de le sécuriser surtout
0: bien
1: aujourd'hui.
0: Sûr. Donc faut pas hésiter à vous contacter ou passer vous voir pour plus de renseignements. Vous êtes au 7 Place de la République à Carbone et en ce moment, comme chaque année, vous lancez votre campagne de recrutement. Dites-nous en plus quels sont les postes à pourvoir, Cécile.
1: Alors, dans le cadre toujours de la poursuite de ce développement, nous avons récupéré aussi le secteur du 31-220, qui est tout le secteur de Caserres et ses alentours, et du Fousseret aussi. Donc, on recherche de nouveaux collaborateurs sur des postes de conseiller en transaction immobilière.
0: Très bien. Quel profil vous recherchez ?
1: Alors, peu importe le profil, ce qui compte chez nous, c'est l'envie et la motivation. J'ai la chance aujourd'hui, elles partageront ou pas avec moi cet avis, d'avoir une très belle équipe. Et donc, le tout, c'est d'arriver à la compléter et que les gens s'épanouissent dans notre beau métier.
0: D'accord. Le type de contrat ?
1: Alors, le type de contrat, ça dépend un petit peu des profils. C'est vrai qu'aujourd'hui, l'agence est essentiellement composée d'agents commerciaux indépendants, ce qui permet de fixer eux-mêmes la limite de leur rémunération et leur équilibre de vie.
0: Je me suis laissé dire que vous formez directement vos conseillers au sein de l'agence, ce qui signifie qu'on peut postuler même sans expérience.
1: C'est ça, tout à fait. On a une école de formation au niveau de Century 21 France qui s'appelle Académie 21. Donc, il y a effectivement une formation qui est faite au sein de l'agence et après qui peut être faite sur des pôles de formation qui sont répartis un petit peu partout en France via Century 21.
0: Au niveau de la rémunération, Cécile, vous savez que l'argent, c'est le nerf de la guerre. Qu'est-ce que ça représente au niveau de la rémunération ?
1: Dans le cadre de statut, les filles vous en parleront un petit peu mieux que moi, que ce soit Alexia ou Stéphanie, mais c'est vous qui fixez vos objectifs de rémunération. Mais voilà, si on s'investit et si on a envie, effectivement, la rémunération peut être très intéressante.
0: Eh bien justement, je me tourne vers Stéphanie et Alexia. Est-ce qu'il y a une journée type en tant que conseiller en transaction ?
3: Pas vraiment de journée type, des journées très variées, on va dire, de par la richesse du métier. Donc il ne faut pas se cacher qu'il faut beaucoup de rigueur, d'organisation, un bel esprit d'équipe aussi qu'on retrouve au sein de l'agence. Mais pas de journée type puisque nos journées sont variées en fonction des rendez-vous, des demandes de clients qu'on adapte chaque jour.
0: Donc, on travaille à la fois à l'agence de carbone, mais on est aussi sur le terrain.
3: Complètement. C'est-à-dire que le matin, on se retrouve à l'agence, on fait un petit point en équipe pour voir les plannings de chacun et d'organiser un petit peu la journée de tout le monde en fonction de nos rendez-vous clients, justement.
0: Alors, il me semble que vous, Stéphanie et Alexia, c'est une reconversion professionnelle, il me semble.
3: Oui, pour ma part, du coup, je continue une reconversion. Donc, ça va faire 3 ans que j'ai intégré l'équipe maintenant, enfin l'agence de Century 21 Carbone. Comme quoi, tout est possible. Là où je rebondis sur ce que Cécile a déjà dit, qu'en fait, Century 21 a sa propre école de formation. Donc, on a accompagné avec des formations qui sont certifiantes et de plus, un accompagnement en interne aussi à l'agence. Voilà.
0: Alexia, comme on dit que c'est un travail de passion, est-ce qu'on arrive à trouver facilement un équilibre entre vie pro et perso ?
2: Oui. Oui, on y arrive facilement parce qu'en fait, on est maître de son emploi du temps. C'est la liberté de ce statut qui permet de trouver un équilibre entre la vie pro et la vie personnelle, tout en mettant du challenge dedans pour mettre un petit peu de peps dans tout ça. Et effectivement, ça permet de trouver un juste équilibre propre à chacun en fonction de sa situation personnelle.
0: Ouais, c'est ce que vous m'avez dit au micro, vous aviez envie de challenge et ça a été une évidence pour vous de travailler chez Century 21 à Carbone.
2: Oui, alors chez Century 21 à Carbone précisément, parce que au-delà du challenge, on cherche aussi des valeurs et c'est des valeurs qui sont importantes. Et voilà, moi en tout cas, c'est quelque chose qui me tenait à cœur, cet aspect humain, mais aussi cet aspect valeur morale et qui est très importante aujourd'hui.
0: Ouais. Alors justement, côté ambiance, vous savez que dans un travail, j'ai tendance à dire que c'est primordial. Flora, vous qui êtes la toute nouvelle assistante, comment vous la décririez cette ambiance au sein de l'équipe ?
4: Et écoutez, je mettrai le point tout d'abord sur la bienveillance qu'on peut avoir entre nous, mais aussi sur l'écoute et ainsi que l'entraide de par l'expérience de chacun des commerciaux qui sont à l'écoute à chaque fois qu'on peut avoir des questions si nécessaires.
0: Il y a un côté esprit d'équipe, mais aussi un côté humain et convivial qui me semble important de souligner.
4: Exactement.
0: On va rappeler que c'est l'agence Century 21 de Carbone qui recrute en ce moment des conseillers en transaction. Pour candidater, Cécile, comment ça se passe ?
1: Alors, nous ouvrons la campagne de recrutement de mi-août à mi-septembre. On peut postuler en ligne sur notre site Century 21, la chaîne CIMO Carbone, se présenter également à l'agence. Et ensuite, donc, on fait une réunion d'information métier, comme vous l'avez peut-être précisé en début d'interview, le mardi 8 septembre à 14h. Donc, c'est sur inscription. Par contre, les places sont limitées, mais on essaiera de satisfaire tout le monde. Ça nous permet également de présenter l'agence, le métier. Et voilà, c'est beaucoup moins formel qu'un entretien en tête à tête, mais qui forcément, après, si les candidats sont intéressés, et nous aussi, de faire un entretien, un deuxième entretien.
0: Ouais, c'est un format qui est très convivial où l'on pourra vous rencontrer, vous, Cécile, et quelques membres de l'équipe.
1: Tout à fait, tout à fait.
0: Et si un auditeur ou une auditrice nous écoute en ce moment et se dit « Pourquoi pas moi ?», qu'aimeriez-vous lui dire pour lui donner envie de découvrir ce beau métier ?
1: Bah écoutez, moi je suis tombée par hasard dans l'immobilier il y a 25 ans maintenant et c'est un métier qui n'est pas simple hein, parce qu'on vit avec les gens, leurs histoires, leur vécu, leurs recherches. Donc il y a des projets heureux d'agrandissement, de famille et autres et des projets plus tristes on va dire et on se doit de les accompagner au quotidien. C'est un métier qui n'est pas routinier. On apporte une vraie valeur aujourd'hui à nos clients, que ça soit au niveau juridique, fiscal, au niveau humain surtout. Et après, ben ça je le redis, j'ai la chance d'avoir une chouette équipe. On a plaisir à se retrouver, à travailler ensemble. Et ça aujourd'hui, c'est quelque chose de très important pour moi.
0: Et voilà. C'est un métier qui est en constante évolution.
1: Oui,
0: ça demande une adaptation.
1: Oui, oui, oui, c'est un métier qui, ne serait-ce qu'au niveau juridique ou fiscal, évolue en permanence. Et on se doit de délivrer la meilleure information possible à nos clients. Donc pour ça, on est tout le temps sur des points de formation, d'évolution de notre métier. Voilà, pour toujours être... au mieux pour nos clients.
0: Vous l'avez entendu, réunion d'information métier le mardi 8 septembre. 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Cécile Salvo et son équipe au micro de Radio Galaxie, on vous remercie.
1: C'est nous qui vous remercions, Lorient.
0: Et on vous dit à très vite.
1: À très bientôt.
3: À très bientôt.
1: Au revoir.

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C'est un scooter qui est à débattre. Pour cela, vous contactez le 06 07 54 08 43. 06 07 54 08 43. C'est un homme retraité et seul qui recherche une petite maison avec peu de terrain ou un appartement T2 ou T3 sur le secteur de Carbonne, Rieux, Montesquieu ou les environs. Vous pouvez le contacter au 06 63 98 46 33. 06 63 98 46 33. C'est un artisan à la retraite qui vend du matériel de plaquiste et de faux plafond. Le matériel est visible à Montesquieu-Volvestre. Pour plus de renseignements, vous composez le 06 74 04 41 18. 06 74 04 41 18. C'est une sorbetière Ninja Crémie de luxe qui est à vendre, c'est le modèle XL avec 10 programmes pour faire des glaces, sorbets, milkshakes, yaourts glacés, glaces à l'italienne, etc. Elle est vendue avec 2 pots pour les préparations, plus un livret de recettes et son carton d'emballage. Elle a très peu servi, elle est garantie jusqu'en novembre 2027. Donc une sorbetière Ninja Crémie de luxe XL qui est à vendre pour 180€. Pour plus de renseignements, vous composez le 06 23 37 84 50 06 23 37 84 50. Et si vous aussi vous vendez ou que vous recherchez quelque chose, envoyez-nous vos annonces depuis notre site internet radiogalaxy31.com, rubrique annoncer. C'est avec grand plaisir que nous les diffuserons. Merci de votre fidélité et à très vite.

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2: Il est 17h à Paris, 15h en temps universel. Et c'est l'heure du journal présenté par Karine Bellicha. Bonjour Karine.
3: Bonjour Anne-Cécile, bonjour à tous. À la une semaine après la crue dévastatrice dans l'Himalaya, les secours népalais espèrent toujours retrouver une centaine d'ouvriers coincés dans des tunnels. Le bilan s'est encore alourdi à 1200 morts et plus de 4000 disparus. Tapis rouge déroulé pour le président chinois en visite en Égypte, une première depuis 10 ans. Le Caire et Pékin, épinglés par les ONG de défense des droits humains, entendent renforcer leur coopération, notamment en matière de surveillance des individus. La résistance des habitants de Minneapolis face à l'ICE, la très redoutée police de l'immigration de Donald Trump, s'invite au Festival français de photojournalisme de Perpignan avec les clichés d'un photographe américain.

0: C'est une région particulière car elle abrite des centrales hydroélectriques. Certaines sont achevées, d'autres étaient en cours de construction. C'est pour cela que de nombreuses personnes, des ingénieurs et des ouvriers, étaient déployés sur place. Ils ont été piégés à l'intérieur de ces tunnels. Malheureusement, le Népal ne dispose pas d'experts spécialisés dans des opérations de sauvetage de ce type et pour une catastrophe de cette ampleur. C'est pour cela que mon gouvernement a sollicité l'aide des pays voisins, de l'Inde et de la Chine, pour qu'ils envoient des experts en tunnel et pour mener ces recherches. Ils sont en ce moment sur place. Les opérations se poursuivent. On espère encore pouvoir les retrouver, mais désormais leur sort est aussi entre les mains des dieux.
1: Le bilan de la crue n'est donc pas encore définitif. 4000 personnes sont toujours portées disparues et plus de 1200 morts, dernier bilan fourni par les autorités. Kiev a officiellement notifié à l'Organisation de l'Aviation Civile Internationale que l'espace aérien russe n'est pas sûr. Le président ukrainien Volodymyr Zelensky prévient que ses drones rendent dangereux l'espace aérien au-dessus de la Russie et qu'ils continueront leurs attaques. Des propos qui ont fait réagir Vladimir Poutine, accusant Kiev de terrorisme d'État. La Russie qui intensifie ses attaques de drones et de missiles balistiques en Ukraine depuis des semaines. Les déclarations de soutien à l'Allemagne se multiplient en Europe. Hier, Berlin a accusé officiellement Moscou d'être responsable de la tentative d'attaque au drone chargé d'explosifs à l'aéroport de Leipzig début août. Bruxelles parle d'un nouveau cap franchi dans les tensions et qualifie l'incident d'acte de terrorisme. La France a décidé de convoquer le chargé d'affaires russe à Paris. Selon plusieurs médias allemands, la police a identifié l'ADN de deux hommes au passeport russe suspectés d'avoir amené le drone à l'aéroport de Leipzig. Et deux pistes sont évoquées après des attaques contre des infrastructures énergétiques, toujours en Allemagne. Celle d'un sabotage téléguidé par un État étranger et la piste d'action de militants d'extrême gauche. Des explosifs artisanaux ont été tirés sur un site près de la frontière polonaise qui distribue de l'électricité. Et dans l'Ouest, des câbles ont été sectionnés dans un poste électrique. Une enquête antiterroriste a été ouverte. L'Iran juge de briser l'ennemi après des frappes massives de Washington. La reprise des hostilités se confirme entre les États-Unis et l'Iran. Washington a bombardé le pays pour la deuxième fois en quelques jours. En représailles, des bases américaines de la région ont été ciblées par Téhéran. Pas question pour Xi Jinping de céder aux injonctions américaines en visite en Égypte. Il a estimé que les interférences extérieures au Moyen-Orient doivent être combattues. Le tapis rouge est déployé pour le voyage de deux jours au Caire du président chinois, la première depuis 10 ans. L'occasion de répéter que Pékin, grand importateur de pétrole iranien, n'entend pas s'aligner sur Washington, accentuant en plus des bombardements les pressions économiques sur Téhéran. Par ailleurs, la Chine et l'Égypte, deux pays régulièrement pointés pour leur usage de la technologie à des fins répressives, cherchent à renforcer ensemble leur coopération en matière sécuritaire et technologique, notamment dans le secteur de l'intelligence artificielle, avec une proposition du géant Huawei qui inclut un partenariat avec iFlytek. Mélissa Barra, cette entreprise est critiquée par les défenseurs des droits humains.
2: En 2017, Human Rights Watch a envoyé une lettre au président d'iFlytek avec cette demande. Comment sa technologie de reconnaissance vocale automatique est-elle utilisée par la police chinoise pour surveiller des conversations téléphoniques? Depuis, l'entreprise s'est hissée au premier rang jusqu'à être surnommée le Siri chinois en misant sur ses avancées spectaculaires en matière d'intelligence artificielle. iFlytek a équipé plusieurs constructeurs automobiles d'assistants vocaux dans un pays leader dans le secteur des voitures autonomes. En 2019, le département du commerce des États-Unis l'a placé sur sa liste noire des entreprises accusées d'être impliquées dans la répression des minorités ethniques en Chine, notamment des Ouïghours. iFlytek n'est pas la seule. Elle fait partie de ce qu'on appelle les dragons de l'IA, mais elle ne cache pas ses relations étroites avec les autorités. Elle a même un département des affaires policières, indique le New York Times. Selon son directeur, son logiciel est en mesure de scanner des recherches de mots-clés évoquant un crime. Même Bloomberg a pu consulter. iFlytek offrirait un service de reconnaissance de véhicules et de personnes à partir d'une base de données nationale.
1: Le développement de l'intelligence artificielle en cause aussi dans un autre domaine. C'est du jamais vu depuis 20 ans, voire 30. Il devient de plus en plus coûteux d'emprunter dans de nombreux pays comme la France, le Japon, la Grande-Bretagne ou les États-Unis. Et cela concerne aussi bien les individus que les États. En cause, Aurélien de Vernoy, les soubresauts géopolitiques, mais aussi le développement de l'IA.
3: Car sur les marchés, les États et les entreprises

0: entreprises sont en concurrence pour vendre leurs obligations, c'est-à-dire pour les premiers obtenir de l'argent pour payer les factures des services publics et pour les sociétés investir sur de nouvelles technologies. Or, les prêteurs misent davantage en ce moment sur le marché prometteur de l'IA plutôt que sur les dettes publiques. De Tokyo à Paris, en passant par Washington ou Londres, les perspectives économiques ne sont en effet guère encourageantes. Les incertitudes concernant le coût de l'énergie alimentent par exemple cette défiance et les investisseurs demandent ainsi plus d'argent pour financer les États. Résultat, les taux flambent, surtout pour les économies déjà très endettées. Exemple, la France doit payer 4,21% de taux d'intérêt pour les emprunts qu'elle devra rembourser d'ici 10 ans. C'est plus que la Grèce et du jamais vu depuis 2008. Même le très fiable Japon est touché. Le taux a passé les 3% pour la première fois depuis 1996. Évidemment, cela se répercute sur les ménages qui, eux aussi, paient de plus en plus cher pour emprunter, avec le risque que cet effet boule de neige plonge tous ces pays dans la récession.
1: Direction à présent Perpignan, dans le sud de la France, au Festival Visa pour l'image, mettant à l'honneur les photojournalistes du monde entier, dont celui de David Gutenfelder. Ce journaliste américain a documenté les manifestations massives contre la police de l'immigration américaine, l'ICE, et ses agissements. Un reportage très singulier pour ce photographe lui-même habitant de Minneapolis, Sarah Krakowicz.
2: C'était la première fois de ma vie et de ma carrière que je prenais en photo ma propre communauté et mon quartier.
3: David Gutenfelder revenait de longs mois de reportage en Ukraine et au Moyen-Orient lorsque les rues de Minneapolis se sont embrasées. Pour la première fois, l'actualité qu'il couvrait, elle était au bout de sa rue.
2: C'est une situation très différente que de photographier des gens que l'on connaît. Et ça met à l'épreuve vos valeurs de journaliste. Se tenir aux côtés de ses voisins et photographier l'actualité avec sincérité.
3: Sur les photos des manifestants réprimés par les policiers, des milliers de personnes qui bravent le froid dans les rues pour protester contre la politique migratoire de Donald Trump et pour se soutenir les uns les autres.
2: Ce qui m'a le plus marqué, c'est la rapidité avec laquelle tous les membres de la communauté se sont mobilisés, sont sortis et ont agi. Le plus surprenant, c'est que les photos que mes collègues professionnels et moi-même avons prises n'étaient peut-être pas les plus percutantes. Les photos les plus percutantes étaient celles réalisées par des passants qui documentaient les événements afin de conserver des preuves de ce qui se passait dans notre communauté.
3: Parmi les souvenirs marquants racontés par David Gutenfelder, voir des armes similaires à celles utilisées dans les zones de guerre, braquées sur des têtes de manifestants et aussi sur la sienne.
1: Autre artiste américain très engagé, le comédien et réalisateur américain George Clooney, il va recevoir un Lion d'or pour l'ensemble de sa carrière ce soir à l'ouverture de la Mostra de Venise. George Clooney, qui n'a pas pu s'empêcher en arrivant en Italie de commenter la politique de son pays, affirmant que le gouvernement américain est dirigé par les personnes

Nous allons maintenant faire un saut temporel. Voici un titre qui est sorti au mois de septembre. Mais c'était en 1989. Souvenez-vous.

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0: 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Jessie n'aime pas beaucoup sortir de la maison. Elle préférait rester dans sa chambre toute la journée et jouer. Ce que préfère Jessie, c'est le week-end. Car il y a maman et papa et elle est à la maison. Pour Jessie, les jours passent et se ressemblent. Il n'y a pas de différence entre eux. C'est dimanche soir. Jessie déteste dimanche soir, car après il y a lundi, où il faut aller à l'école, donc partir de la maison. Puis mardi, mercredi, jeudi, vendredi, et enfin samedi, où elle sera à la maison. Jessie, allongée dans son lit, est en train de soupirer en regardant le plafond.
1: C'est dimanche, quelle horreur!
0: Sa maman en passant la tête dans l'ouverture de la porte. Jessie, je t'ai entendue! Il n'y a pas d'horreur! Tu dois dormir maintenant pour être en forme demain pour aller à l'école!
1: Oups! Je ne savais pas que tu m'écoutais!
0: Et si, Jessie, je t'écoute toujours! Bon, maintenant tu dors! J'éteins la lumière! Bonne nuit, ma chérie! La porte se ferme et Jessie se retrouve toute seule à regarder le plafond. Fatiguée, elle tombe progressivement dans le sommeil et commence à rêver. Elle rêve qu'elle voyage sur le dos d'un cheval dans le ciel. Un très grand cheval, un très très grand cheval. Et ce cheval a une corne sur le front. Il se retourne vers Jessie et lui fait un clin d'œil.
2: Alors, ma petite Jessie, tu voyages bien sur mon dos? Est-ce que tu sais qui je suis?
0: Jessie ne sait plus si elle est dans son rêve ou dans la réalité. En tout cas, elle voyage.
2: Jessie, je ne peux pas garder la tête trop longtemps en arrière, car il faut que je regarde la route dans la Voie lactée pour t'amener au bon endroit. Est-ce que tu sais qui je suis?
0: Jessie fait un nom de la tête.
2: Je suis la licorne céleste. Je suis là pour te révéler une vérité qui va changer ta vie.
1: Ah bon?
2: Oui. Tiens, nous sommes arrivés.
0: Jessie regarde autour d'elle, en bas, en haut. Il n'y a rien. C'est comme si elle était suspendue dans le ciel.
1: Où sommes-nous, licorne céleste?
2: Nous sommes au centre de l'univers.
0: Tout d'un coup, le ciel s'éclaire et apparaissent des sphères. On dirait de grands ballons. Ils sont tous différents en couleur et en taille.
1: Waouh! Regarde, licorne céleste, tous ces grands ballons!
3: Nous ne sommes pas des ballons, nous sommes des planètes.
1: Des planètes?
3: Oui, nous sommes venus nous présenter à toi pour que tu aimes chaque jour et que tu saches que chaque jour est important car il te permet de faire quelque chose d'important grâce à nous.
0: Jessie regarde avec les yeux émerveillés ce spectacle magique. La nuit passe. Et Jessie se réveille. Elle ouvre les yeux et saute vite de son lit.
1: Maman, maman!
0: Eh bien, dis donc, Jessie, tu as l'air très enthousiaste. Qu'est-ce qui se passe?
1: Cette nuit, j'ai voyagé avec les planètes. Et chacune d'elles représente un jour de la semaine. Il y a la lune pour lundi, c'est la vie. Mars pour mardi, c'est l'énergie. Mercure pour mercredi, c'est la réflexion. Jupiter pour jeudi, c'est la sagesse. Vénus pour vendredi, c'est la beauté. Saturne pour samedi, c'est la force. Le soleil pour dimanche, c'est la lumière.
0: La licorne céleste regarde Jessie du haut de son ciel. Et elle sait maintenant que Jessie aime chaque jour, que ce soit pour aller à l'école ou rester à la maison, parce que chaque jour est important.

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1: Histoire de quartier, c'est à Carcassonne actuellement, un collectage mené par les membres des associations 11 Bouges et Audinque. Pour nous raconter cette aventure, Franck Tanneau, directeur de 11 Bouges.
2: Les partenaires qui soutiennent donc ce projet de collectage et de valorisation de la mémoire et de la diversité des langues sur les quartiers de Carcassonne. Donc il y a Carcassonne Agglo, la préfecture de l'Aude, la CAF de l'Aude, donc dans le cadre du contrat de ville, puisqu'on est sur des quartiers politiques de la ville. Et on a aussi une entrée donc par la région Occitanie, donc sur la politique occitane, la langue dans laquelle on interroge en fait tous ces habitants qui arrivent sur Carcassonne ou qui sont là depuis très longtemps. Voilà, c'est un projet où les partenaires nous permettent de faire valser les langues du monde.
1: Pour mener à bien ce collectage des intervenants.
2: Ce projet est dans la continuité du projet Araboc qu'on a fait sur Carcassonne pendant 8 ans. On s'est dit donc avec les deux intervenants qui étaient associés, donc Jocelyn Papon et Abdel Bouzbiba, qu'on voulait poursuivre ce travail en fait de valorisation des langues, mais en élargissant en fait, parce qu'on s'est aperçu qu'il y avait par exemple sur le quartier du Ligui à Carcassonne plus de 60 nationalités différentes. Et on s'est joint aussi les services du camarade Anaël Garcia-Drieux qui travaille lui pour notamment France 3. Donc Jocelyn et Abdel sont des collecteurs qui vont chercher comme ça des portraits d'habitants. Il y a Anaël donc tourne les images, il enregistre le son, et il fait aussi le montage vidéo, puisque dans la restitution, ce sera des portraits d'habitants sous forme de montage vidéo, de capsules audio, une restitution protéiforme, multimédia, avec également des chants écrits à partir des infos collectées.
1: Dans ce travail mené pour Histoire de quartier, vos premières impressions?
2: C'est toujours intéressant de discuter avec quelqu'un de toute façon, puisque ça c'est la philosophie d'On se bouge, hein. On apprend tous les uns des autres. La première approche est très ludique, on reste dans le domaine de la musique avec On se bouge, puisque c'est notre secteur. Donc on fait souvent chanter les gens dans leur langue maternelle, une chanson de mariage, une chanson qu'ils ont appris à l'école. Quand le lien de confiance en fait via la chanson a été créé, on aborde des choses beaucoup plus difficiles souvent. Pour en faire quelque chose au final de positif, parce que l'impression que j'ai en regardant les premières images ou en écoutant les premiers enregistrements, je parlais de valse des langues, donc c'est des allers-retours en fait. Les entretiens sont faits en occitan et en français, et on est sur un projet irisé, c'est-à-dire c'est toutes les couleurs de l'arc-en-ciel, avec la conviction qu'on a tout ça à apprendre les uns des autres et qu'aujourd'hui il faut mettre en avant la richesse de cette diversité culturelle. On le fait aussi en partenariat donc, avec l'association Audenc, qui est l'association de Jocelyn et Abdel, donc on marche main dans la main tous ensemble pour faire ce très joli projet Historios des quartiers.
1: Ce numéro de 180 secondes a été réalisé par RCF Pays d'Aude pour l'Assemblée régionale des radios associatives dans le cadre d'un partenariat avec la région Occitanie-Pyrénées-Méditerranée.
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1: Bonsoir à toutes et tous. L'année prochaine, avec un ciel clair, du vent faible et des nuits qui s'allongent, la température s'abaisse rapidement et en fin de nuit, il fait 12 à 14 degrés dans les fonds de vallée, avec beaucoup de rosée, 15 degrés en cœur de ville. Jeudi 3 septembre, pas de changement dans le ciel de notre région. La masse d'air est sèche, elle se réchauffe en altitude sous l'effet d'un puissant anticyclone. Le vent est faible, les températures gagnent 1 ou 2 degrés avec 31 degrés attendus en Comminges et Couserans, jusqu'à 33 degrés de Lézat-sur-Lèze, Arium et Muret. La fin de semaine s'annonce très chaude avec deux pics de chaleur attendus vendredi et dimanche. Bonne soirée à toutes et tous.
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0: Bonjour à tous et bonjour à toutes, bienvenue sur Radio Galaxie 98.5 FM, la radio du sud de Toulousain, la radio qui va de Toulouse jusqu'au pied des Pyrénées, et nous allons parler handicap, mais nous allons parler handicap joyeux, avec des actions et des activités qui sont faites tout autour pour le soutenir et des actions qui accompagnent correctement les personnes en situation de handicap, mais pas que, c'est-à-dire aussi leur famille. Et pour en parler, je suis avec des représentants de l'association Un Sourire en Plus, le président David, bonjour.
1: Bonjour Bruno.
0: Et un des membres du bureau de cette association Un Sourire en Plus, qui représente la société Enedis, Cyril. Cyril, bonjour.
2: Bonjour Bruno.
0: Un Sourire en Plus est une association qui est partenaire, une association satellite d'une fondation qui s'appelle la Fondation Marie-Louise. Association d'abord de parents de personnes handicapées créée dans les années 80 sur le secteur de Gratentour, qui a ensuite évolué en association beaucoup plus structurée dans les années 90 pour devenir ensuite une fondation. Aujourd'hui, la Fondation Marie-Louise s'occupe essentiellement de personnes handicapées à différents niveaux qui sont hébergées dans différents lieux. Il y a 6 ou 7 lieux autour de Gratentour et autour de Toulouse. Et on va dire que l'association, elle, partenaire Un Sourire en Plus, est le bras armé, le bras financier de cette association Marie-Louise, leur objectif étant de trouver des fonds et d'aider surtout les chefs d'entreprise à comprendre ce que c'est que l'inclusion. Et pour en parler, donc, je suis avec David, donc le président de Un Sourire en Plus. Rebonjour David.
1: Alors, Un Sourire en Plus, je vais commencer par ce qui est l'essence de cette association, c'est sa devise, c'est se faire plaisir, à faire plaisir à ceux que le destin n'a pas épargnés. Et les « ceux », ce sont des personnes handicapées. Alors, ce sont ceux de Marie-Louise, forcément, mais pas que. Ça peut être d'autres institutions ou des sportifs de haut niveau, par exemple.
0: C'est-à-dire que, si mes souvenirs sont bons, dans la construction de votre association, au début, c'était Marie-Louise. Vous étiez des chefs d'entreprise concernés par le handicap au sein de Marie-Louise et petit à petit, vous avez élargi vos aides.
1: Alors, des chefs d'entreprise, oui, donc des gens issus du secteur économique toulousain, mais des gens pas forcément concernés ou impactés par le handicap. C'est simplement des gens conscients que la vie les avait bien servis, se disant que eux-mêmes, de par les compétences qu'ils avaient acquises, de par le réseau qu'ils avaient acquis et ce qu'ils avaient au fond de leur trip, on va le dire comme ça, pouvaient se mettre en ordre de bataille pour aller collecter du don, pour aller créer des occasions où les personnes handicapées puissent vivre comme des gens comme vous et moi autour de la table.
0: Dans ces entreprises, dans ces gens qui sont concernés par le handicap, il y a aussi un deuxième pilier qui est de faire comprendre ce qu'est l'inclusion.
1: Oui, alors effectivement, parce que le mot inclusion, il a été utilisé un peu à toutes les sauces et aujourd'hui, on a un peu perdu le sens. Le sens, c'est quoi? Il ne faut pas aller chercher midi à 14h ou demander à Maître Capello ce que ça veut dire le mot inclusion. Inclusion, c'est partager des moments ensemble, qu'on soit en fauteuil ou pas, qu'on ait des problèmes de santé mentale ou toute forme de handicap ou avec des valides. Enfin, c'est vivre ensemble finalement. Et l'association Un Sourire en Plus, c'est vivre ensemble, par exemple, pendant un concours de pêche. On va aller manger quelques frites ensemble, pêcher quelques poissons, se balader autour du lac. Au golf, il y en a qui vont jouer les champions du monde et il va y en avoir qui vont se balader autour du golf, prendre des cours. Ça va être lors d'un tournoi de football, tirer des pénalties au milieu des joueurs, mais vivre, finalement, vivre au milieu de tout un chacun et sans pour autant. Et là, je vais citer une des professionnelles de Marie-Louise parce que c'est quelque chose qui restait marqué, gravé dans ma mémoire. C'est qu'un jour, elles sont arrivées sur un tournoi de foot en disant « Mais quand on vient sur les événements Un Sourire en Plus », on n'est pas regardé comme des animaux, comme des choses. On est considéré comme des gens ordinaires. Et ça, moi je l'ai dit en quelques mots, mais ça pèse lourd.
0: Alors, ce qui est intéressant aussi dans votre association, c'est que vous vous intéressez évidemment aux bénéficiaires directs, qui sont les personnes en situation de handicap, mais je sais que vous avez aussi fait des actions pour les accompagnants, les personnes qui accompagnent justement ces personnes en situation de handicap.
1: Tout à l'heure, je t'ai parlé du spectre, dans toute sa diversité du handicap, et quand je dis spectre, il y a les résidents par eux-mêmes, mais il y a aussi des professionnels, que ce soit des infirmières, des AMP, des chefs de service, des directeurs, qui sont engagés autour de cette communauté-là, et de se dire que si on nourrit la motivation et l'engagement de ces personnes-là, tu fais coup double, c'est les résidents qui en bénéficient et tu as des professionnels qui sont épanouis dans ce qu'ils font parce qu'il faut bien voir que les gens qui travaillent dans cet environnement-là, ils n'y arrivent pas par hasard.
0: Vous avez à votre bureau aussi, vous faites appel à des entreprises. Et là, on a un des représentants donc, de l'entreprise Enedis, Cyril Martinez. Cyril, rebonjour.
2: Rebonjour Bruno.
0: Donc Cyril Martinez, vous avez en tant que Enedis décidé de soutenir l'association Un Sourire en Plus. Pourquoi ?
2: Parce que pour nous, en fait, le mot inclusion, ça ne devait pas rester effectivement des mots inscrits dans un accord ou dans une convention RSE d'entreprise, comme on a trop souvent connu. Et localement, avec l'appui de notre directeur régional, l'idée, c'était vraiment de monter, de construire des actions. C'était quand même assez difficile localement de trouver des solutions et des situations. Du coup, on s'est rapproché en fait au départ de la Fondation Marie-Louise par le biais de l'association Un Sourire en Plus, qui a été en capacité de nous faire des propositions d'action. C'est la raison pour laquelle nous, Enedis, on a décidé de rentrer donc au bureau et au conseil d'administration d'Un Sourire en Plus en étant partenaire. Notre idée, c'est de construire des actions cohérentes en direction des salariés qui sont volontaires et durant le temps de travail, on monte des actions qui permettent d'apporter, ce que disait David tout à l'heure, du bien-être, des actions et du concret. On a eu comme action assez symbolique l'an dernier le départ au JO Paralympique où là, on avait mis à disposition des chauffeurs aidants qui étaient donc des personnes volontaires d'Enedis qui sont partis pendant 3 jours accompagner des professionnels et des résidents au JO. Ça a été une action qui les a transformés.
0: JO à Paris, on est d'accord.
2: Au JO Paralympique de Paris. Ces gens-là étaient donc des chauffeurs volontaires et ils ont accompagné les résidents, mais ils ont aussi découvert le métier de professionnel. Et ce métier-là leur a permis aussi de comprendre que tous les gens qui étaient autour de ces résidents-là étaient des gens qui étaient d'une extrême générosité, un extrême engagement. Ces gens-là, quand ils sont rentrés dans l'entreprise, moi, ça a été beaucoup plus facile, finalement, pour monter les actions suivantes, puisqu'aujourd'hui, je suis extrêmement sollicité par les 1000 agents que nous avons, nous, sur la direction régionale, pour pouvoir monter des actions en direction du handicap, puisqu'ils savent que ça reste festif, c'est dans la joie, et ce n'est pas du misérabilisme.
0: Alors, festif, on va en reparler, parce que le 12 septembre, vous organisez un événement, je dirais, spécial, c'est la deuxième année que vous le faites, c'est un concours de garbure. Alors, ici, vous avez fait ce concours, c'est parce que je sais que historiquement, il existe déjà ailleurs et que ça vous a donné l'idée de le faire localement. Parce que, je répète encore une fois, c'est de l'inclusion, c'est de l'accompagnement local. On est bien sur la région toulousaine, des entreprises du secteur toulousain qui ont envie de s'investir pour aider les personnes en situation de handicap. Et c'est l'occasion de rencontrer ces personnes, ces personnels, ces accompagnants et ces personnes en situation de handicap lors de ce deuxième concours de garbure qui aura lieu le samedi 12 septembre du côté de Gratentour.
1: Parfait, t'as été bon.
0: Alors, garbure, c'est quoi ?
1: Alors, la garbure, tout dépend à qui tu t'adresses. Mais les puristes te diront que ça vient du Béarn, du côté de Pau. Au départ, c'est une soupe, mais bon, on est en France quand même, donc bien manger, la gastronomie, et comment on réunit des gens autour d'une table. La garbure, c'était, tout à l'heure, on a parlé d'inclusion, c'était un outil inclusif parfait. Nous, tu prends nos résidents, et pas que nos résidents, je pense que tous les gens autour de la table, tu leur mets une bonne assiette, une bandasse, des gens qui chantent, des gens qui rient, t'as coché toutes les cases. Et nos résidents, tout à l'heure, tu m'as posé la question, c'est quoi l'inclusion ? C'est un concours de garbure, où tu vas avoir des résidents qui vont se balader à tous les stands, parce que la garbure, c'est un plat qui se fait quand même sur la journée, où il faut émincer, il faut éplucher, il faut faire revenir, il faut y mettre du cœur, on peut y mettre ses tripes. Voilà, c'est toute une journée où on vit ensemble, et on se marre, et la vie vaut le coup d'être vécue.
0: Deuxième concours de garbure, donc organisé au profit de la Fondation Marie-Louise, le 12 septembre à Gratentour. La journée pour passer du temps ensemble, prendre du plaisir et surtout se faire plaisir en faisant plaisir aux autres. Parce qu'il y en a qui n'ont pas eu de chance. Si je veux m'inscrire à cette garbure, si je me sens concerné, je fais comment ?
1: Alors, c'est très simple. Les réseaux sociaux, Instagram, Facebook, Un Sourire en Plus. Tu tapes Un Sourire en Plus. Et tu vas tomber sur des posts et où il y a un lien, il y a juste à cliquer sur le lien, s'inscrire et après on vous recevra comme il se doit, vous allez voir, vous n'allez pas être déçu du voyage avec la bandasse à Bistodenas, vous verrez que...
0: Deuxième édition, l'année dernière, il y avait combien de personnes à peu près ?
1: À l'année dernière, on était 260.
0: Et cette année,
1: on remplit la salle cette année, 340, après la mairie de Gratentour nous a dit vous pouvez pas aller au-dessus, donc déjà...
0: Après, il faudra trouver une deuxième salle à côté.
1: Alors le stadium, c'est un peu plus tard, mais nos copains de Laurent qui nous parrainent, eux ils sont à 1500, donc voilà, 1500, et après si on arrive à 1500, où est le stadium, on verra.
0: Donc la Garbure à 20h, hein, le samedi soir, le samedi 12 septembre à Gratentour. Maintenant, Cyril Martinez, en tant que représentant d'une entreprise, si vous voulez faire passer un message aux chefs d'entreprise en disant quel est l'intérêt, quel est l'objectif de soutenir une association comme Un Sourire en Plus, ce serait quoi ?
2: Pour nous, l'intérêt principal, c'est déjà aussi être présent au plus près de notre territoire, puisque nous, Enedis, on a quand même une particularité, c'est que nous, dès que des gens sont en difficulté, notamment suite à des intempéries ou des incendies, on est bien amené à devoir réparer, dépanner dans toutes circonstances, dans tout temps. Finalement, c'est dans la continuité de nos actions, on essaye de réparer et d'apporter également du bien-être et apporter des solutions à des gens localement. Je voulais juste rajouter par rapport à la Garbure, puisque j'ai aussi une casquette au niveau d'Enedis où je suis interlocuteur des collectivités locales. J'ai une table de personnes élues et donc des principaux élus, notamment des maires, qui vont monter une table pour pouvoir faire une Garbure également et pour pouvoir la faire bénévolement. Et ils ont tous été volontaires pour le faire et également une table de salariés qui sont également bénévoles pour venir réaliser une Garbure pour qu'elle soit vendue et partager le soir.
0: Mmh. David, vous aussi, donc s'il y a un message à faire passer.
1: Alors, moi, là, tu vois, je vais prendre ma casquette d'Herbusien. Et aujourd'hui, et c'est surtout pas une critique, ce que je dis, quand tu recrutes les nouvelles générations, ils sont très sensibles à donner du sens. Et leur travail aussi. Donc, moi, je dis à ces chefs d'entreprise qui nous écoutent, hein, vos jeunes collaborateurs, si vous voulez leur donner du sens et les fidéliser quelque part dans votre entreprise, embarquez-les dans une histoire. Et cette histoire, tout à l'heure, vous avez parlé des JO. Faut pas oublier que ce projet, quand on l'a commencé à le mettre sur la table, il y en a, ils nous ont pris pour des fous. Hein. Amener 6 résidents en fauteuil à Paris, prendre l'avion, aller voir Mickey, vous êtes complètement inconscient. Ils savaient pas que c'était impossible, ils l'ont fait. Donc vous, les chefs d'entreprise, ben voilà, contactez-nous, on s'occupe de tout le reste, le dossier, on a un peu l'habitude, mais on vous embarque avec nous avec grand plaisir. Quelque part, il faut avoir un peu un grain de folie, mais quand votre histoire et vos salariés racontent cette histoire, eh bien, vous allez voir que le quotidien dans l'entreprise, il est tout autre, et le vôtre aussi à titre perso, parce que quand on se dit que ben voilà, se faire plaisir, à faire plaisir à ceux que le destin n'a pas épargné, eh bien on coche toutes les cases et le soir on se couche. Et après, il faut pas oublier que le matin quand on se lève, c'est pour être heureux, et que là, on est heureux comme ça.
0: Je suis donc avec le président de l'association Un Sourire en Plus et avec un des représentants des entreprises de cette association qui soutiennent la fondation Marie-Louise pour aider donc les personnes en situation de handicap à vivre correctement ensemble avec leur famille au sein d'établissements spécifiques. Je rappelle qu'il y en a à peu près 6 ou 7 autour de Toulouse et de Gratentour. Si vous voulez retrouver les informations, n'hésitez pas à aller chercher sur votre moteur de recherche favori Un Sourire en Plus ou Association Marie-Louise Gratentour. Vous trouverez toutes les informations pour participer aux manifestations et surtout participer, inscrivez-vous samedi 12 septembre à 20h à Gratentour à ce deuxième concours de Garbure pour pouvoir faire le meilleur plat qui existe et puis le comparer à ceux des autres et prendre plein d'idées. David, Cyril, merci beaucoup d'être venu sur Radio Galaxy.
2: Merci à toi.
1: Merci à toi, Bruno.
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1: C'est une tuerie tes épinards, c'est toi qui les as fait ?
2: Alors qu'est-ce que c'est le bio pour toi ? Est-ce que c'est juste un mode de production ou est-ce que c'est un mode de vie ?
3: Non, c'est une cohérence. Et alors je me suis dit, j'avais un restaurant, je me faisais chier dans une espèce de fausse convivialité, c'est-à-dire tout le monde arrive en même temps et tout le monde s'en va en même temps, donc t'as pas parlé.
4: Ouais.
3: Et ce qui est important dans la construction de l'humanité, c'est la parole.
5: Chers auditeurs, bonjour. Ravi de vous retrouver pour une nouvelle émission de C'est une tuerie qui sera aujourd'hui consacrée à l'ail. Pourquoi l'ail, vous allez me dire ? Parce que c'est excellent pour la santé dans un univers où chaque chose que l'on mange est toujours un petit peu délicate. On se pose la question de savoir si on va tout de suite avoir une intoxication alimentaire ou si finalement ce sera dans la durée qu'on tombera malade. Manger de l'ail est peut-être une chose qui pourrait nous aider à mieux vivre. Et effectivement, c'est plein de vertus. On va le découvrir, depuis les Égyptiens, on sait que l'ail, on peut en manger. Par contre, ça donne une haleine extrêmement désagréable, vous le savez tous. Et une haleine tellement désagréable que cela repousse même les vampires. Vous ne le saviez pas, mais si vous le saviez, bien entendu. Non, aujourd'hui on va pas tellement parler de vampires, nous allons parler plutôt de l'allium sativum, c'est-à-dire l'ail blanc, transformé en ail noir par deux personnes, Nicolas et Fabien, qui ont fondé l'Étuverie, une petite entreprise qui cultive et transforme en France, et plus particulièrement à Cadeillan.

0: Sentir là.
1: Si.
2: Ben vous finirez,
0: ouais.
2: Je pense.
0: Ouais, je vais couper quand même.
2: Vous finirez par manger la.
0: La goût sentir.
2: Oui, je pense. On est quand même tombé sur des gens qui aimaient pas, mais c'est très rare. C'est très très rare.
0: C'est très moelleux. Ça, je m'attendais pas à quelque chose de moelleux comme ça.
2: Alors, c'est pas tous les ail noirs qui sont de cette qualité. Vous trouverez sur le marché des choses plus ou moins sèches, plus ou moins amères, plus ou moins acides. Un bon ail noir, c'est un bon équilibre. Donc, ni trop acide, ni trop amer, ni trop sec. Voilà. C'est en gros, ils appellent ça la saveur umami. Ce serait un mélange des 5 saveurs. C'est ça, je me trompe pas.
3: Des 4.
2: Et des 4 saveurs. Et ça fait la 5e, c'est l'umami. Voilà.
0: Umami. Oula.
2: Donc salé, sucré.
0: Qu'est-ce que c'est la saveur umami?
2: Donc c'est à la fois salé, sucré, amer, acide. Voilà. Et ça crée la 5e saveur.
0: Est-ce que notre directeur technique de l'étuverie peut rajouter quelque chose?
3: Non, ça a été chanté par Nicoletta. Umami Blue.
0: Oh, Umami Blue. D'accord, bon, on la mettra dans l'émission. Oui, alors peut-être un petit retour sur l'umami. L'umami, c'est effectivement un emprunt du japonais umami, signifiant goût savoureux. Et ça décrit une 5e saveur, donc pas tellement un mélange des 4 autres, mais c'est une 5e saveur. Elle a été officiellement reconnue comme le terme scientifique pour décrire le goût du glutamate et des nucléotides. Si vous ne savez pas ce que c'est que les nucléotides, c'est facile, c'est une molécule organique qui est composée d'une base nucléique ou base azotée, d'un ose à 5 atomes de carbone, dit pentose, dont l'association forme un nucléoside, et donc enfin 1 à 3 groupes phosphates. On rentre dans la chimie, mais arrêtons-nous là et revenons à ce merveilleux ail. Effectivement, j'avais lu que ça pouvait avoir un goût de balsamique.
3: Oui,
0: c'est
3: oui,
0: vrai
3: oui.
0: Qu'on retrouve.
3: Certains y trouvent le champignon, le cèpe, la truffe. Mon frère y a trouvé la réglisse dernièrement. Je ne trouve pas forcément. Mais
2: on si. Entend parler du pruneau aussi, mais c'est plus par la texture, je pense, que les gens se font avoir.
0: Oui, la texture et la couleur, ça donne un côté pruneau. Ouais. Et peut-être le goût, c'est assez fin en fait. Hein.
3: Ouais. Oui, très fin.
0: Bon, alors là, on l'a mangé comme un bonbon. Quand
3: c'est
0: même,
3: ça.
0: Moi, je pensais pas que j'allais manger. Je mangerais ça comme un bonbon.
3: Mais beaucoup de gens sont réticents justement à manger une gousse d'ail parce que tout le monde connaît l'ail avec sa puissance, alors que ça n'a plus rien à voir. Ouais.
0: Et comment on peut le manger sinon cette gousse, on peut le manger. Bon, là, on l'a mise comme ça, mais on peut le mettre par exemple sur une tartine.
2: Alors oui, c'est très bon en tapas. Donc là, c'est le plus simple, la tapas avec charcuterie, fromage, foie gras. Pâté, ça marche très bien aussi. Et après, ça se cuisine un peu comme la truffe, encore une fois. C'est très bon à infuser dans la crème, tout ce qui est crème, lait, etc., pour faire des risottos, des pâtes à carbo, des choses comme ça, des choses très simples. Et après, ça se mélange bien aussi avec la purée. Voilà. Simplement une mousseline de purée, c'est parfait. Et après, les viandes, mais après le cuistot, c'est plutôt Fabien, en fait.
0: Alors Fabien, qu'est-ce que tu as rajouté? Comment tu le manges chez toi avec ta compagne ou ton compagnon?
3: C'est avec le fromage, oui. Soit ouais, un tapas écrasé dans du beurre, sur du pain grillé, ou après avec le fromage, les pâtes pressées cuites type Comté, Beaufort, Abondance, ou les fromages de brebis type Basque, ça se marie très très bien. Et après sur les mariages un peu insolites, ma compagne a fait une glace à l'ail noir, et c'est vraiment très bon, avec un brownies à l'ail noir, ça se marie super bien.
0: Donc en sucré?
3: En sucré, ouais. Ouais, ouais. On a essayé des muffins, on a essayé en sucré, qu'est-ce qu'on a fait? Des truffes au chocolat, à l'ail noir. Un peu plus compliqué, mais bon aussi. Ouais. Et
2: après, les viandes laquées.
3: Marinées justement avec le miel à l'ail noir. Faut éviter de cuire fortement l'ail noir. C'est plutôt à servir au dressage. Éviter de lui infliger des fortes températures parce qu'il va perdre beaucoup de saveur. Et sur une viande, si avec le miel à l'ail noir par exemple, faire mariner la veille, que les saveurs aient le temps de pénétrer la viande, sinon à la cuisson vous allez perdre une grosse partie des arômes.
0: L'ail noir, alors, donc ça veut dire que vous avez un produit qui s'appelle de l'ail. C'est un ail que vous produisez vous-même ou c'est un ail que vous achetez à des producteurs localement? Parce qu'on est quand même dans une région d'ail.
2: Alors, pour l'instant, effectivement, on l'achète aux producteurs autour. de la ferme via

0: Une coopérative qui s'est montée à Montestruc Florence. Le but, évidemment, c'est de faire notre propre production l'année prochaine. Donc cette année, à partir de cet automne, on plantera notre propre ail. Après, c'est une ferme qui a toujours eu de l'ail. Mon père cultivait de l'ail. C'est juste que à son passage à la retraite, mes frères et moi n'avons pas repris les terres. Et donc on n'a pas continué cette culture.
1: C'était quoi? C'est vous aviez des mauvais souvenirs du tressage de l'ail quand vous étiez petit?
0: Alors, l'ail, c'était assez pénible, mais c'est pas le pire. On avait aussi des vaches. Et là, j'avoue que c'est ça qui nous a peut-être refroidi grandement sur la reprise de l'exploitation.
1: Donc là, vous reprenez les terres, vous avez arrêté la partie animale, si je comprends bien.
0: On reprend les terres, mais toujours, ça sera toujours exploité par une entreprise. On ne sera pas agriculteur. On n'est pas agriculteur tous les trois. On gérera les terres, tout ce qui est assolement, etc. Mais c'est pas nous-mêmes qui allons cultiver les terres avec notre tracteur, etc.
1: Avant de comprendre comment on produit de l'ail noir, production assez simple finalement, même si elle est longue, je voulais quand même revenir sur l'ail blanc. L'ail blanc, il a de grandes qualités, bien sûr, mais ça reste un produit du quotidien dans nos pays. Et donc ce n'est pas un produit avec lequel on gagne énormément d'argent. Et sur ce point, je voulais rappeler que on a développé des signes de qualité. Par exemple, l'AOP, l'appellation d'origine protégée, l'IGP, le label rouge, le bio, bien entendu, qui permettent d'avoir une meilleure rétribution. En ce qui concerne l'ail, ça a commencé en 1966 avec l'ail rose de Lautrec. Oui, il est légèrement rose à l'extérieur et il obtient son IGP en 1996. Donc, indication géographique protégerait une appellation européenne. Ensuite, on a eu l'ail blanc de Lomagne qui est utilisé par l'étuverie, qui a eu son IGP, elle, en 2008. Et le dernier en date dans les eaux, c'est l'ail violet de Cadour. Le Cadour, qui est donc tout près de Toulouse, avec une AOP en 2017, une appellation d'origine protégée. Revenons à l'étuverie, qui donc utilise l'ail de Lomagne et en plus un ail bio. Fabien, alors explique-nous comment on fait de l'ail noir. On a bien compris comment on le mangeait, c'est plutôt bon. C'est plutôt très bon, c'est plutôt une tuerie quand même, j'avoue,
2: Le
1: quand même.
2: mot revient souvent, ouais. C'est pas vrai, c'est vrai, c'est vrai. À notre grand plaisir d'ailleurs. Et donc pour produire cet ail noir, on part de l'ail blanc tel que vous l'avez sur les étals de marché, c'est tout à fait le même. Et il passe 15 jours, 3 semaines dans l'étuve qu'on a juste ici, bah, que vous ne voyez pas forcément. À
1: Mais que nous, on voit bien une étuve. Donc c'est un grand meuble métallique. De 2,50 m, on dirait, de haut, un petit peu près, à
2: Voilà,
1: peu
2: à peu près
1: près.
2: ça, oui.
1: Et 2, 3, 4, 3 mètres, 4
2: Oui, 3
1: mètres
2: mètres et
1: de long.
2: quelques. Oui, un petit
1: Pas
2: four.
1: très profond, c'est une sorte de
2: Oui,
1: four.
2: un petit four de studio d'étudiants. Et il va rester là-dedans 15 jours, 3 semaines, à température et humidité contrôlée, entre 65 et 85 degrés, et entre 70 et 90% d'humidité. Et tout au long de ce process, moi je vais surveiller ce changement d'état pour adapter justement les paramètres température et humidité en fonction de la réaction de l'ail. Il faut savoir qu'il n'y a aucun additif, strictement rien n'est ajouté à cet ail, c'est seulement les sucres naturels qu'il contient qui caramélisent à la cuisson. Et la molécule d'allicine, qui est responsable du puissant et du piquant de l'ail frais, qui se dégrade dans les premiers jours d'étuvage, donner l'allylcystéine, la molécule qui est responsable des principales vertus de l'ail noir, dont les vertus antioxydantes. Et ce processus d'étuvage qui permet de aussi rendre disponibles tous les nutriments, contrairement à l'ail cru, qui a de très belles vertus aussi, mais qui est très peu digeste et peu de matières essentielles sont disponibles. Alors que sur l'ail noir, absolument tout est disponible, la digestion est parfaite, vous n'aurez pas de problème de digestion, d'haleine, de ballonnement. Tous les bienfaits de l'ail blanc, sans les inconvénients.
1: Donc alors, c'est en étuve, ça reste entre 2 et 3 semaines, bon, en fonction du type d'ail, c'est ça? En gros, tu goûtes régulièrement?
2: Voilà, tous les 2-3 jours, je goûte, je regarde couleur, odeur, texture. En fonction de tout ça, j'adapte mes paramètres.
1: D'accord, donc au bout de 2 3 semaines, vous le sortez.
2: On le sort, celui-là a été arrêté hier soir,
1: Ouais.
2: et celui-ci a été arrêté il y a 15 jours, 3 semaines, et à la sortie, donc il passe en phase de séchage et maturation, pour à nouveau minimum 3 semaines, voire plus d'un mois. Et c'est là que les principaux arômes vont se développer et que là, il va maturer. Déjà, il va perdre un petit peu d'eau, donc il va, les goûts vont forcément se concentrer. Et il va se maturer comme on pourrait faire du vin. Il ne se perdra pas. On applique une DLUO parce que c'est un produit alimentaire et que c'est obligatoire.
3: Donc une date limite
2: d'utilisation optimale. Mais si vous le gardez sur une étagère à la maison, il ne se perdra pas. Il va juste sécher. Il sera beaucoup moins tendre et crémeux que celui que vous venez de goûter.
3: Mais celui qu'on a goûté, il était de quand ?
2: Celui que vous avez goûté, il doit avoir 8-10 mois, à peu près.
3: Ah, quand même ?
2: Oui. Ouais. Et il reste encore
3: bien moelleux. Oui,
2: ouais, ouais, ouais. Ouais. On en a goûté qui avait 4 ans et qui est beaucoup plus collant, beaucoup plus sec, mais qui avait des arômes très intéressants aussi.
1: Ah, des arômes intéressants. Ça veut dire qu'on va pouvoir créer quelque chose de particulier avec cette aille noire. Pas étonnant qu'il ait une réputation quand même assez importante aujourd'hui. D'autres personnes s'en sont rendues compte en France. Mais tout de même, j'ai envie de vous raconter cette anecdote à propos du caviar. Le caviar, c'était un produit au 19e siècle, assez peu connu, que mangeaient certainement les gens, les populations en bord de mer, notamment en Gironde, parce qu'il y avait beaucoup d'esturgeons et on pouvait manger du caviar assez facilement. Mais il n'avait pas encore la notoriété qu'il a eue ensuite, ni le prix qui va avec. Il se trouve que c'est un dénommé Moucheg Petrosian, après la Grande Guerre, la Première Guerre mondiale, donc, qui est arrivé à Paris, dans le quartier de la Tour Maubourg, dans un quartier assez réputé. Et il a proposé au début du jus d'orange, avant de se rendre compte que il y avait un engouement pour le caviar, mais il n'y avait pas encore vraiment le plaisir à manger du caviar. Apparemment, les Parisiens goûtaient ce produit quand ils arrivaient à s'en procurer et le trouvaient trop salé et sans intérêt. Donc, lui a travaillé déjà sur le produit lui-même, a affiné ce produit pour qu'il ait un goût particulier. Et petit détail ou petite anecdote sans doute, c'est qu'il a proposé ce caviar dans des cuillères en argent. Et voilà, sa fortune était faite et celle du caviar également, pas celle des esturgeons bien sûr.
3: Donc une fois qu'on a fait ces deux étapes, donc l'étuve et ensuite le séchage, on peut le transformer.
2: Tout à fait.
3: Soit on peut le manger comme ça, comme on vient de le faire. Et en transformation, vous le proposez comment ?
2: On le propose en gousse.
3: Ah, il va chercher la gousse.
2: Donc c'est ni plus ni moins que la tête d'ail noir qui a été pelée par nos soins.
3: D'accord.
2: C'est la même chose que ce que vous avez goûté ici.
3: Oui, on voit les gousses individuelles à l'intérieur. Aïe noire biologique en gousse, un label bio, parce que c'est bio.
2: Ah, on ne l'a pas dit, effectivement, tout est bio, absolument tout est bio.
3: Cultivé et transformé en France, et même dans le Gers. Voilà, d'accord, très, très joli.
2: On le propose en tête entière dans sa boîte écrin.
3: D'accord.
2: En pâte, avec 10% d'huile végétale de tournesol bio également, et produite à Cologne, juste à côté.
3: Donc là, c'est comme de la tapenade, un petit peu.
2: Oui, c'est ça.
3: Hein, ouais, c'est ça. Oui. C'est un peu l'esprit, mais exactement. Au lieu d'avoir de l'olive, c'est
2: tout à fait.
3: C'est de l'ail. D'accord.
2: Et le dernier, enfin l'avant-dernier, parce qu'il y en a un nouveau bientôt, le miel à l'ail noir. Donc il y a 20% d'ail noir, dans du miel bio également, français, pas encore local, mais on a le projet, par le biais de la femme de Nico, là, de produire une partie de nos besoins en miel sur l'exploitation.
1: Voilà, là vous savez tout sur cette aille noire, ou presque. Presque peut-être l'essentiel quand même, concernant le projet de Fabien et de Nicolas, à savoir leur histoire, comment ils en sont venus à ce projet. C'est toujours bon, c'est quand même ce qui fait le sel de la vie, de connaître un petit peu l'origine d'un projet, de ce qu'on va manger quand on va aller dans les magasins récupérer de l'aille noire. Apparemment, ils se connaissent depuis longtemps, mais je vais plutôt les laisser parler.
0: Alors, nous, on se connaît depuis, avec Fabien, on se connaît depuis plus de 15 ans, je crois, c'est ça, ou dans ces eaux-là. Ça faisait 10 ans qu'on imaginait faire quelque chose ensemble. On est assez complémentaires sur des choses. Et quand il a eu son diplôme, on a réfléchi sur l'agroalimentaire. On est passé par plusieurs phases. On voulait faire des tapas, on voulait faire des conserves. Bon, finalement, on s'est jamais décidé. Et c'est revenu il y a donc un an et demi. On a reparlé de refaire quelque chose ensemble. Et on a cherché, là, tout simplement, on a dit, bon, qu'est-ce qu'il y a dans le Gers d'accessible et qu'est-ce qu'on pourrait faire avec qui serait un peu original, qui nous motiverait un petit peu. Donc on est parti sur l'ail, parce que bon, on est quand même en Lomagne, on a de l'ail partout, on a le festival de l'ail, y a pas mal de choses autour de l'ail. Donc on a regardé, on a fureté, on a vu l'ail noir, on n'avait jamais goûté, donc on a dit bon ben on va aller voir ça. Et du coup on s'est renseigné en Asie, donc l'ail noir c'est originaire de Corée, Japon. Il se dispute un peu la pérennité, on ne saura jamais je pense. Paternité, j'ai dit quoi ? Pas pérennité. Ouais, c'est pas mal, c'est pas mal.
3: C'est bien aussi.
0: C'est bien aussi. Et du coup, j'en étais où ? Corée-Japon, ils se disputent. Il y en a qui disent que ça a 100 ans, il y en a qui disent que ça a 2000 ans. Bon, voilà, c'est pareil, ça, on n'en a aucune idée. On a regardé un peu ce qui se faisait et on a vu quand même que c'était en Chine où, c'était les Chinois qui avaient quand même développé tout le côté industriel, en tout cas, qui avaient récupéré le process en gros pour l'industrialiser, on va dire. Donc on a décidé de partir en Chine plutôt pour aller voir.
3: C'est-à-dire que vous êtes allé en Chine ?
0: Oui. On est parti 10 jours en Chine pour aller voir à la fois les producteurs d'ail. Donc on est allé voir dans les terres, on est allé voir des exploitants qui eux-mêmes vendent à des industriels qui font de l'ail noir, et on a rencontré aussi des industriels qui font des étuves, donc des machines sur mesure pour le monde entier. Donc voilà, et bien on a vu tout ça, on a goûté tout un tas d'ail noir et de plein de sortes, et après on est rentré ici gonflé à bloc et on a commencé le projet. On a fait les papiers, la paperasse avec la région pour demander des aides, pour remuer la banque, etc., les prêts. Et on a tout ficelé et on s'est lancé. Donc voilà, on a démarré notre... Donc on était parti autour de février, je crois, en Chine. Et entre livraison de la machine, préparation des locaux, parce qu'on a rénové donc toute la grange, enfin l'ancienne étable chez mon père, qui est à la retraite. On l'a transformé en atelier et en laboratoire de transformation. On a aménagé tout ça. Et pour démarrer la première production en octobre 2019. Donc ça fait un an qu'on produit de l'ail noir bio. Voilà l'histoire.
3: Vous êtes resté ami? Oui. J'ai demandé à Fabien.
2: Jusqu'aux dernières nouvelles, oui.
1: Une belle histoire que cette rencontre. Donc deux personnes, Fabien et Nicolas, se rencontrent et font de l'ail noir. Moi, je pense que ça pourrait tout à fait participer au développement de leur entreprise. Si j'étais consultant, peut-être que je leur dirais appuyons là-dessus, faisons comme Michel et Augustin et leurs petits biscuits qu'ils ont vendus pour des millions à une industrie de l'agroalimentaire, je ne sais plus laquelle. Mais bon, avant d'en arriver là, il serait intéressant de se dire tiens, on en est où aujourd'hui ? Alors, le monde de l'industrie agroalimentaire est plutôt parti sur le neuromarketing. Donc, ils ont essayé de mettre en boîte un petit peu à la fois le goût qu'on peut avoir pour un produit et puis le visuel, la publicité, et de se dire, tiens, en créant des systèmes coordonnés de stimulation du cerveau humain, on devrait pouvoir... permettre à l'être humain de capter plus certains produits que d'autres, donc plus leurs produits que d'autres produits. Bon, dans le cas de Nicolas et de Fabien, on en est peut-être encore assez loin, encore que j'ai découvert au travers de mes pérégrinations sur Internet le terme palatabilité. Palatabilité, qui est aussi appelé de manière tout à fait poétique valeur hédonique. Et c'est la caractéristique du goût et de la texture des aliments agréables au palais. Eh bien écoutez, cette propriété, elle intervient dans le plaisir alimentaire et elle active le système de récompense. Inutile de vous dire que si vous avez un produit palatable, on y reviendra. Et donc oui, Nicolas et Fabien, si vous écoutez cette émission, peut-être faudra-t-il travailler sur cette palatabilité. Un mot difficile à dire, déjà qu'il faut certainement répéter à plusieurs reprises pour bien l'intégrer. Nous avons un produit palatable. Il est peut-être plus utilisé d'ailleurs en Angleterre qu'en France. Donc voilà, s'il y avait une direction, je vous dirais, que je vous donnerais, que j'aurais envie de vous donner, chers Nicolas et Fabien, et pardonnez-moi, chers auditeurs, de ne pas être plus... plus en phase avec vos propres besoins, mais sachez quand même que si cette ail noire gagne en palatabilité, vous aurez envie d'en remanger et d'en mettre dans des vinaigrettes, dans vos pâtes, et je ne sais où encore. Et Nicolas et Fabien, ainsi que leurs confrères, qui également utilisent de l'ail noir pour faire quelques affaires, seront vraiment satisfaits. En ces périodes de crise et de troubles, l'ail noir comme Soulage, comme le peintre Soulage aime travailler le noir, apportera la lumière à l'ensemble de l'humanité. Bon, voilà, on va peut-être les réécouter.
3: Alors, j'ai lu que ça faisait 10 ans à peu près qu'il y avait la mode du... de l'ail noir. Donc, est-ce que vous surfez sur un mouvement qui est finalement temporaire, ou vous avez l'impression que ça va se développer ?
0: Alors on surfe. Ouais, je suis désolé, hein, je prends la parole. Je sais pas si tu veux y aller. Vas-y.
3: Ouais, vas-y.
0: Non, on surfe. Alors, pour être honnête, nous, quand on s'est lancé, on n'a même pas regardé la concurrence, on n'a pas regardé ce qui se faisait, ni on l'a fait finalement après, ce qui était une connerie. Mm-hmm. Parce qu'on aurait pu réaliser que le marché était saturé. Non, ce qu'on a vu, c'est qu'effectivement, il y avait des acteurs qui étaient là depuis longtemps, qui s'étaient développés plus ou moins. Après, les raisons, je ne les connais pas. Ce qu'on voit de mois en mois, c'est qu'il y a de plus en plus d'acteurs, il y a de plus en plus de demandes. On voit vraiment que les industriels commencent à se tourner pour les plats préparés, pour des conserveries, des choses comme ça qui nous appellent. Alors, on voit quand même qu'il y a un engouement qui se crée, on voit que les magazines commencent à en parler beaucoup. Donc oui, là, je pense que le démarrage de la vague, il va plutôt être maintenant.
3: On est en plein dedans, là, vous surfez.
0: J'espère.
3: Surfer dans le Gers, c'est pas évident. C'est... Et justement, dans le côté mode, il y a aussi, ce que tu en parlais un petit peu tout à l'heure, du côté alicament, que c'est un produit qui est bon pour la santé.
2: Complètement. Oui, complètement. En plus d'avoir un produit qui est très agréable en bouche, c'est un produit qui, comme l'ail blanc, a de très très bonnes vertus et qui est intéressant de consommer régulièrement, que ce soit pour le système cardiovasculaire, pour la tension, pour à peu près tous les maux du monde.
3: On peut en mettre sur le masque, c'est bien.
2: Tout à fait. Mais disons qu'en plus, directement, ça booste le système immunitaire. Donc, bon, on n'ira pas dire que c'est anti-Covid, mais en tout cas, ça vous protège indirectement, ça favorise votre système immunitaire.
1: L'émission « C'est une tuerie, ton ail noir » arrive à son terme. Merci, chers auditeurs, de nous avoir écoutés jusqu'ici. J'espère que vous avez apprécié la rencontre avec Nicolas et Fabien. Entendre parler de l'ail noir, je vous invite à aller le goûter vous-même, découvrir cette saveur umami. Et nous nous retrouverons dans une prochaine émission, bien sûr, très bientôt. On a encore quelques émissions dans le Gers que vous pouvez retrouver d'ailleurs sur... le site de notre production, lesnouveauterriens.fr. Je précise, .fr, c'est important. Une association donc à but non lucratif qui défend le monde rural. Et avant de se quitter, je redonne la parole à Nicolas qui voulait nous parler un peu de son futur. Le futur de l'entreprise. Voilà. Et puis, on se quitte sur Nicoletta ou Mamie. Ou Mamie, Mamie Blues. Oh, Mamie Blues.
0: Donc futur, alors nous, ce qu'on essaie de faire depuis quasi le début, c'est de voir aussi à l'export en fait notre commercialisation. Donc c'est pour ça que depuis déjà en février, on était en Allemagne pour un salon à Biofrac, qui est un gros salon du bio en Europe. Donc le but, c'est effectivement d'étendre notre marché. Et pour ça, on essaie aussi de diversifier nos produits. Donc vous avez vu tout ce qui est tête entière, pâte, gousse pelée et miel. Et on vient de sortir un tout nouveau qui sera commercialisé d'ici quelques semaines, c'est la bière à l'ail noir. donc qui est qui fait un partenariat avec la brasserie Jean Brasse.

0: j'espère que vous avez pris du plaisir à nous écouter, expliquer notre produit et notre projet. 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Et pourquoi pas passer une petite commande pour découvrir la Nord.
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3: On vous donne l'heure, il est 20h.

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1: Plusieurs offres sont à pourvoir en ce moment avec l'agence d'emploi Ouboulou à Caserres. Tout d'abord, un infirmier ou infirmière diplômée d'État au sein d'un EHPAD sur le secteur de Saint-Gaudens. Le poste est à pourvoir à partir du 1er septembre pour un temps plein avec un CDI à la clé. Sur le secteur de Saint-Ilix-le-Château, on recherche un chauffeur poids lourd manutentionnaire pour des livraisons plus des ravitaillements de chantier. 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
2: Et si vous aussi vous cherchez un emploi ou que vous avez un emploi à proposer, envoyez-nous vos annonces en allant sur notre site internet radiogalaxie31.com, rubrique annoncer. C'est avec grand plaisir que nous les diffuserons. Merci de votre fidélité. Je vous dis à très vite.

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1: Bonsoir à toutes et tous. L'année prochaine, avec un ciel clair, du vent faible et des nuits qui s'allongent, la température s'abaisse rapidement et en fin de nuit, il fait 12

à 14 degrés dans les fonds de vallée, avec beaucoup de rosée, 15 degrés en cœur de ville. Jeudi 3 septembre, pas de changement dans le ciel de notre région. La masse d'air est sèche, elle se réchauffe en altitude sous l'effet d'un puissant anticyclone. Le vent est faible, les températures gagnent 1 ou 2 degrés avec 31 degrés attendus en Comminges et Couserans, jusqu'à 33 degrés de Lézat-sur-Lèze, Arium et Muret. La fin de semaine s'annonce très chaude avec deux pics de chaleur attendus vendredi et dimanche. Bonne soirée à toutes et tous.

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3: Vous êtes bien à l'écoute de Radio France Internationale, il est minuit ici à Paris, 23h, 22h en temps universel, 1h au Caire.
4: Grégoire Morelli.
3: Ça n'était pas arrivé depuis 10 ans. Le président chinois Xi Jinping en visite en Égypte, accueilli par son homologue Abdel Fattah al-Sissi. Il a notamment été question de la guerre en Iran. En Ukraine, la fermeture d'un poste frontière avec la Roumanie, important point de passage commercial, complique la vie des routiers ukrainiens obligés de faire un long détour. Et puis, au Népal, des vies auraient-elles pu être sauvées en marge de la violente crue survenue la semaine passée? D'anciens cadres de l'USAID dénoncent en effet la fin d'un programme de prévention des crues au Népal décidé par l'administration Trump l'an passé. Drapeau égyptien et chinois côte à côte dans les rues du Caire pour la venue de Xi Jinping, le président chinois reçu en grande pompe dans la capitale égyptienne ce mercredi par Abdel Fattah al-Sissi. C'est une première en 10 ans. Une visite officielle en Égypte donc pour resserrer les liens entre les deux pays sur fond de guerre américaine en Iran, de déstabilisation du Moyen-Orient. Les deux capitales veulent renforcer leurs relations, Guillaume Deltaye.
5: Xi Jinping et Abdel Fattah al-Sissi ne sont pas dans la catégorie des dirigeants qui fondent les fusions. Ce n'est pas dans les rares images de leur rencontre que se lit l'importance des liens qui unissent leurs deux pays. Les accords signés et les quelques déclarations faites sont en cela plus éloquentes. L'Égypte et la Chine se sont ainsi engagés à s'apporter un soutien indéfectible. Ce soutien vaut pour les sujets considérés comme stratégiques par chacun des deux pays. Pékin a notamment reconnu l'importance du Nil pour l'Égypte, qui est engagée dans un bras de fer avec l'Éthiopie sur la gestion des eaux du fleuve, et le Caire a jugé que Taïwan est une partie inaliénable du territoire chinois. Mais ce soutien se lie aussi dans le contexte de la guerre lancée par les États-Unis contre l'Iran. Face aux répercussions économiques, la Chine se dit prête à travailler avec les pays du Moyen-Orient pour assurer la sécurité de la navigation et convaincue qu'une paix et une stabilité durable au Moyen-Orient dépendent fondamentalement du développement. Xi Jinping a signé plusieurs accords économiques avec son homologue. Les deux dirigeants ont notamment annoncé le développement de la zone industrielle égypto-chinoise près du canal de Suez.
3: L'Iran dénonce un crime de guerre après des frappes américaines dans la nuit de mardi à mercredi, dont une sur un mariage qui a fait 11 morts. Téhéran jure de briser les États-Unis en réponse à ces frappes qui au total ont fait 19 morts à travers le pays. Côté américain, Donald Trump dit ne pas s'inquiéter d'une reprise de la guerre contre l'Iran. Les propos du président américain interviennent après que le ministre de la Défense israélien a déclaré plus tôt dans la journée de mercredi qu'ils étaient prêts à répondre si l'Iran attaquait pendant la période des fêtes juives qui commence la semaine prochaine. Benjamin Netanyahou, lui, exclut tout retrait des troupes israéliennes dans la bande de Gaza, des propos tenus par le premier ministre israélien lors d'un déplacement auprès des soldats de l'État hébreu stationnés dans l'enclave palestinienne. Israël contrôle près de 60% de la bande de Gaza et Benjamin Netanyahou a rejeté le mois dernier une feuille de route américaine acceptée par le Hamas prévoyant un retrait israélien progressif en même temps que le désarmement du mouvement islamiste. En Roumanie, la traversée en ferry d'un poste frontière sur le Danube avec l'Ukraine est temporairement suspendue après des bombardements survenus côté ukrainien dans la nuit du 31 août au 1er septembre. Le poste frontière endommagé par les frappes russes est hors service. Les véhicules sont déviés vers d'autres points de passage frontaliers, ce qui n'est pas sans conséquence pour le transport routier entre les deux pays, comme nous l'explique notre correspondant à Bucarest, Guillaume Bernès.
6: En Roumanie, la fermeture du bac entre Isaktchea et Orlivka, en Ukraine, commence à coûter cher aux transporteurs routiers. Ce point de passage, fermé depuis l'attaque russe de mardi, permettait aux poids lourds de gagner l'Ukraine en traversant le Danube. Désormais, les camions doivent faire un détour d'environ 200 km par la Moldavie. Avec les formalités aux frontières, le trajet peut se rallonger de 12 heures. Pour un poids lourd, cela représente environ 120 euros de carburant supplémentaire par trajet. En ajoutant le salaire du chauffeur et les éventuels péages, le surcoût grimpe à environ 200 euros selon la Fédération roumaine du transport Ford. Cette fermeture prive l'Ukraine d'un important point de passage commercial vers l'Europe. Le bac d'Isaktchea pouvait accueillir jusqu'à 150 camions par jour dans chaque sens. La liaison permettait à Kiev d'exporter et d'importer une partie de ses marchandises via la Roumanie. Cette route commerciale est précieuse pour l'Ukraine alors que son port d'Odessa est régulièrement pris pour cible par la Russie. Aucune date de réouverture du bac n'a été annoncée. Guillaume Bernès, Bucarest, RFI.
3: Accusé d'avoir diffusé publiquement sur Telegram de fausses informations sur les actions des forces armées russes contre la population civile en Ukraine, la fondatrice d'un hospice pour enfants à Moscou, interpellée ce mercredi, elle a été placée en détention provisoire après une perquisition de son domicile. Lida Moniava, connue pour avoir fondé le centre de soins palliatifs destiné aux enfants, en cours jusqu'à 10 ans de détention. Selon son avocat, un tribunal de Moscou décidera ce jeudi si sa détention provisoire sera prolongée ou non. L'organisation de défense des droits humains Amnesty International dénonce dans un communiqué une attaque éhontée contre les libertés. Plus de 1100 morts et 4000 disparus. Le bilan de la crue au Népal continue de s'alourdir. Le 26 août dernier, un glissement de terrain et l'effondrement d'un glacier fragilisé par le réchauffement climatique a entraîné une coulée de boue qui a dévasté toute une vallée du nord du pays à la frontière avec la Chine. Et s'il avait été possible de prévenir la population de ce danger, c'est la question que se pose dans

0: Trump. À peine arrivé au pouvoir début 2025, le président américain confiait au milliardaire Elon Musk le département de l'efficacité gouvernementale, DOGE, pour réduire les dépenses publiques. L'USAID, l'agence américaine d'aide internationale, en fait les frais. Elle est démantelée et la grande majorité de ses programmes sont supprimés, en particulier ceux qui permettent de lutter contre le changement climatique. C'est le cas du programme Servir. Difficile de dire si une meilleure surveillance ou un système d'alerte précoce plus sophistiqué aurait pu sauver des vies dans la catastrophe au Népal, mais c'était en tout cas l'objectif de ce programme.
1: Jeanne Richard du service environnement de RFI. Il garde le silence. L'homme interpellé en Suisse en début de semaine, suspecté d'être l'auteur de la fusillade qui a tué une femme et blessé 6 personnes en marge d'une rave party près de Zurich, est en proie à des problèmes psychologiques et n'a pas fourni d'explication sur les raisons de son geste d'après les autorités helvètes. Il s'était lui-même rendu à la police qui avait alors trouvé dans son véhicule plusieurs armes à feu. La France accueillera dans un peu plus de 3 semaines le pape Léon XIV, une visite du souverain pontife qui suscite un vif engouement au sein de la communauté catholique française. La billetterie gratuite pour assister aux messes et veillées qui seront célébrées par le pape ont été prises d'assaut dès leur ouverture. Mais cette visite suscite aussi son lot de contestations. Une association proteste contre l'organisation d'une messe en plein air, prévue donc fin septembre à Paris. Mouv' Enfant, c'est le nom de cette association de protection de l'enfance, a saisi la justice pour faire annuler cette manifestation religieuse à Rambeng.
2: Cette messe prévue le 26 septembre sur la place de la Concorde et au Champ de Mars fait l'objet d'une saisine du tribunal administratif de Paris pour qu'elle soit annulée. Arnaud Gallet, président de l'association Mouv' Enfant qui lutte contre les violences faites aux mineurs, précise les raisons de cette requête.
3: Et ben pour une raison très simple, en fait, par dignité pour les 330 000 victimes de pédocriminalité dans l'Église. Il y a plein de victimes en fait qui, au regard du tapis rouge qui est déployé pour le pape, qui se sentent hyper mal en fait, tout simplement. Et je pense que ça, faut le prendre en considération. Les conséquences en fait pour les victimes sont assez terribles, et c'est pour ça en fait qu'on a fait deux requêtes, l'une pour demander l'annulation et l'autre pour excès de pouvoir au niveau du préfet de police de Paris, en disant que vu toutes les affaires en fait de pédocriminalité dans l'église qu'on ne peut pas ignorer, c'est un trouble à l'ordre public que de faire ça, c'est un trouble déjà pour les victimes, et il est temps de se mettre à la hauteur des victimes et d'arrêter de faire comme si rien ne s'était passé.
2: Pour l'association Mouv' Enfant, le Vatican n'a jamais rien fait pour les 330 000 victimes de pédocriminalité dans l'Église en France. La décision du tribunal administratif de Paris est attendue dans les prochains jours.
1: Aux États-Unis, Uber annonce ce mercredi se séparer d'environ 10% de ses effectifs. La plateforme de VTC dit vouloir, avec ses départs, réorienter ses investissements pour bâtir notamment l'avenir de la conduite autonome. Uber compte aussi acheter jusqu'à 50 000 robotaxis du constructeur de véhicules électriques Rivian. Du cyclisme, Matthew Brennan a remporté au sprint la 11e étape du Tour d'Espagne en devançant le Français Brian Coquard. Le Britannique de 21 ans avait déjà remporté la 2e et 5e étape. Ce jeudi, les coureurs reprennent de l'altitude avec plus de 4000 mètres de dénivelé positif et une arrivée à Calar Alto. Un mot de tennis également, direction les cours de l'US Open à New York. L'Espagnol Rafael Jodard, 13e mondial, éliminé par le Chinois Yongchao Ketebu, classé lui 124e mondial. La Française Diane Parry est-elle éliminée au deuxième tour de la compétition, battue 6-2-7-5.
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0: Vous écoutez Radio Galaxie, merci d'être avec nous. On va prendre la direction de Salles-sur-Garonne avec le festival Zblatata qui fait son retour les 4 et 5 septembre. C'est la troisième édition de ce festival qui fait la part belle aux arts de rue, aux spectacles vivants et surtout au partage. Bonjour Thelma.
1: Bonjour.
0: C'est vous qui en êtes à l'initiative avec les associations Compagnie entre autres et les Salamis. Est-ce qu'on pourrait en savoir un peu plus rapidement sur ces deux associations?
1: Oui, absolument. L'association entre autres, c'est une association que j'ai créée en 2020. Donc c'est une association qui a 6 ans et pour laquelle je fais de la mise en scène et pour laquelle aussi je suis comédienne dans les arts de la rue. Donc on tourne depuis 6 ans tous les étés avec plusieurs projets. Et l'association des Salamis, c'est une association locale, donc de Salles-sur-Garonne, gérée par quelques habitants de ce village. Et donc dans le Zblatata, les deux équipes, les deux associations se répartissent de manière à ce que, entre autres, s'occupe de la programmation, de l'organisation, de l'implantation, de tout ce qui est lié à l'artistique finalement. Et les Salamis s'occupent de toute la partie trésorerie, gestion de communication intervillage, trouver du mécénat, trouver des partenaires pour du prêt par exemple de scène, de matériel lumineux ou sonore. Entre autres choses, c'est ça.
0: Il y a deux mots qui sont importants pour ces deux assos, c'est favoriser et faciliter l'accès aux loisirs et notamment à la culture pour celles et ceux qui n'y ont pas toujours facilement accès. C'est pour cette raison que le festival Zblatata existe aujourd'hui?
1: Absolument. En fait, moi je suis native de... Enfin, je suis toulousaine, mais j'ai grandi à Salles-sur-Garonne. Et j'avais à cœur de donner et de rendre en fait tout ce que j'ai vécu dans mon parcours de théâtre en art de rue à ce village avec tous mes copains qui participent en fait à la compagnie entre autres à mes côtés. Et du coup c'était ça vraiment qu'on voulait donner pour les gens qui ne vont pas forcément en festival d'art de rue. Et donc recréer du lien social, de la joyeuseté, de la gaieté et du zblatatesque quoi, voilà.
0: Et vous l'avez dit, les arts de rue contribuent justement à cette volonté de créer du lien puisqu'on n'est pas dans une salle de spectacle, on est directement dans l'espace public. C'est une ambiance qui se veut plus convivial et plus détendu?
1: Absolument, parce que je crois que, bon ça c'est un petit ressenti personnel, mais il n'y a pas de prise en otage en extérieur, les gens peuvent aller et venir, il y a aussi un côté très ancré dans le réel, c'est-à-dire que la pluie, le beau temps, les nuages, tout ça fait qu'on participe ensemble à une même chose, et du coup ça crée vraiment un endroit de convivialité et de vivre ensemble, d'être dans la rue.
0: Alors au programme, je vois des spectacles, du théâtre, de la marionnette, du cirque, des concerts, un loto clownesque et plein d'autres animations. On peut commencer par les spectacles avec des compagnies confirmées mais aussi émergentes. Dis-nous en plus, qu'est-ce qui nous attend à Salles-sur-Garonne?
1: Bon, il vous attend plein de choses. Nous, ce qu'on aime, c'est vraiment créer un festival éclectique. Donc c'est pour ça que tu disais, bah oui, on a du cirque, de la jonglerie, on a des théâtres, du spectacle tout public, jeune public aussi, parce que le samedi matin, c'est vraiment dédié aux enfants. On veut vraiment ouvrir un panel de champs de possibles sur c'est quoi les arts de la rue, c'est quoi le théâtre, c'est quoi la création, c'est quoi l'art, dans les grandes lignes. Et en termes de musique, voilà, on fait vraiment des choses qui rassemblent. On a une batucada, on a une fanfare, et après on a des bals maboules, des bals participatifs costumés pour encore recréer du lien entre interpersonnes. Voilà, on a des surprises disco party, donc il va y avoir de la disco, ça va danser la disco de manière un peu ubuesque, on va dire. Donc voilà, et le vendredi, c'est vraiment des concerts pour ouvrir le festival tout en douceur, avec un spectacle qui est road movie sur place et sans caméra du collectif Xanadu, qui vont faire cette ouverture en fanfare du vendredi, parce que c'est un spectacle que moi j'adore absolument et que j'ai très très hâte de voir venir à Salles-sur-Garonne.
0: Le moment à ne pas manquer. Ce sont des spectacles pour petits et grands, donc là aussi l'idée c'est de faire venir les jeunes générations et de créer un moment familial.
1: Absolument, oui oui. En plus on fait aussi des animations et des entresorts, donc on a une costumerie qui s'appelle Pimp My Schlag, because punk is dead but schlag is born.
0: Mais j'adore
1: et
0: le
1: donc,
0: nom.
1: Et donc tout le monde peut se costumer, il y en a pour petits et grands, enfin c'est ça crée encore plus en fait une connexion interpersonne et ça c'est super, c'est comme les soirées costumées qu'on voit tout de suite qu'on est au même niveau tous ensemble et d'un coup on vient ensemble dans une fête et on est tous égaux quoi, il y a quelque chose de ça avec la costumerie que j'adore. On a aussi des maquillages et des coiffures absolument grandiloquentes, on va avoir comme d'habitude les stands salés, sucrés, buvettes, on a aussi un camping sur place avec accès douche et toilettes.
0: Bien sûr, pour ceux
1: accueillir.
0: Qui viennent plus loin.
1: Absolument.
0: Il faut quand même le dire, Thelma, ouverture du festival à 17h le vendredi 4 septembre et à 18h on commence la soirée musicale avec plusieurs concerts et DJ sets. Alors vendredi soir, soirée rap, Thelma?
1: Soirée rap le vendredi, absolument. Parce qu'on aime la puissance des mots, comme on les aime au théâtre, on les aime dans le rap, on les aime dans la musique. Et on ouvre à 17h pour faire un petit sas d'accueil avec petite musique. Et vraiment, les hostilités commenceront à 18h avec Luc Samer, qui vient de Toulouse.
0: Alors, côté musique, vous nous avez parlé de Batucada. Mm-hmm. Un plus sur ces concerts, quel style de musique, qui sont ces artistes et ces groupes?
1: Alors, la Batucada, c'est Tempo Loco. Ils sont de Montpellier. C'est 18 personnes avec majoritairement des femmes. Je suis très contente. Il y a deux garçons pour, sur 18 personnes. Mm-hmm. Donc, c'est une Batucada pour ceux et celles qui ne connaissent pas. C'est simplement des caisses claires, il me semble, si je ne dis pas de bêtises.
0: Ouais, bien sûr.
1: Et on frappe en rythme et on joue en rythme. Et là, ils vont se balader dans le festival et créer une animation comme ça déambulatoire. On a aussi les touristes qui sont déjà venus l'année dernière, qui est un groupe de musique habillé en touriste avec des petites chemises à fleurs, des chapeaux un peu ubuesques. Et donc ils font des reprises de chansons, beaucoup de reprises de chansons, mais de manière assez décalée et humoristique. C'est franchement super, moi j'adore. Et après, le bal Maboule, qui est vraiment un DJ set avec bal costumé participatif. Donc, le créateur du bal Maboule a aussi créé des costumes, va costumer avec ses costumes complètement loufoques les participantes et créer comme ça un moment de convivialité. Après, on a une surprise disco party. Donc là, je ne peux rien en dire, mais ça va être disco, disco, disco.
0: On garde le secret.
1: Voilà. Et après, c'est Animal qui va faire un DJ set, pareil, sur une lignée un peu disco, trad. Mm-hmm. Ça va être super.
0: Le samedi 5 septembre, alors là, le festival Bassomme Plaine de 10h et jusque tard dans la nuit. Quels sont les temps forts à ne pas manquer sur cette journée?
1: Oh là là, c'est un peu tous les temps forts. Ça dépend de quoi vous avez envie de voir. Vraiment, la matinée, on va dire de 10h à midi, c'est vraiment midi et demi. C'est dédié au jeune public, mais c'est vraiment agréable de voir pour tout le monde. Il y a une reprise, en fait, une réécriture du conte de Pinocchio avec Pini Pino Ciao, qui est une compagnie strasbourgeoise qui s'appelle la compagnie Troisième Double. Et après, on a un petit moment musical et l'après-midi, on enchaîne surtout plein de spectacles qu'on a parlé tout à l'heure, très éclectiques. Donc, moi, je dirais que tout est d'un pas manqué, parce que moi j'ai vu tous les spectacles et j'adorais les revoir encore et encore, donc rien n'est à manquer, venez.
0: Et sans oublier le loto clownesque, ça mérite une belle explication.
1: Alors loto clownesque, l'année dernière on avait fait un Travloto qui était un loto animé par des drag queens.
0: Oui.
1: Cette année ces personnes ne sont pas disponibles, donc on a fait appel à deux super clowns pour leur proposer une carte blanche de loto clownesque qui s'appelle le Sbloto. Donc ces deux clowns vont animer un loto, mais ça sera pas du tout un loto au sens où on l'entend et où peut-être on l'attend. Mm-hmm. Ça sera vraiment un loto mêlé de kin et aussi peut-être de blind test avec plein de cadeaux à gagner qui seront exposés à l'accueil pour donner envie aux petits et grands de jouer et gagner peut-être.
0: Eh ben ouais, un loto avec des clowns, ça promet forcément quelques détournements de règles traditionnelles. Hein.
1: Absolument. Un clown, c'est un enfant naïf. C'est un être naïf qui redécouvre tout en même temps que nous et sous nos yeux. Donc ça va être super.
0: On va rappeler que le festival Sblatata se déroule les 4 et 5 septembre, c'est à Salles-sur-Garonne, avec des spectacles pour petits et grands, du théâtre, de la marionnette, du cirque, des concerts et plein d'animations. Comment vous choisissez les artistes du festival?
1: Ben nous, sur nos tournées, depuis 6 ans, on voit plein de spectacles dans tous les festivals où on a la chance ou l'occasion de jouer. Mmh. Et du coup, ben c'est des spectacles-là qu'on voit, où on va les contacter pour savoir s'ils ont envie, s'ils sont disponibles pour venir jouer chez nous. Et après, on choisit aussi la programmation en fonction des sous qu'on peut avoir pour la réalisation de ce festival.
0: Ouais.
1: Et du coup, bah, évidemment, il y a des compagnies qui viennent d'un peu trop loin. Et du coup, c'est un peu compliqué pour nous de pouvoir les faire descendre. La création de cette programmation se passe comme ça, par coup de cœur, par affinité, et aussi en fonction du public, du village, ou des gens aux alentours qui vont venir participer. Maintenant, comme c'est la troisième année, on voit un peu plus quel public vient participer aux Sblatata. Et du coup, voilà, on fait ça entre nos désirs et les besoins du festival, tout en tentant toujours un peu de surprendre avec la programmation, comme l'année dernière avec le Travloto.
0: Et côté financement, il faut préciser également que malgré que vous ayez des compagnies d'artistes confirmées ou émergentes, eh bien l'entrée du festival reste gratuite pour que ça reste accessible à tout le monde, comme on le disait au début, puisque la rémunération des artistes sont au chapeau, c'est bien ça, hein?
1: Absolument. En fait, nous, on n'a pas de subventionnement, par exemple, de régions, de départements, etc. Donc, on travaille vraiment au mécénat avec des entrepreneurs locaux, quoi, qui vont vraiment nous permettre de faire ce festival-là. Et du coup, tout est au chapeau. Et nous, tous les bénéfices qu'on fait sur la buvette, les stands salés sucrés, le loto, on va les redistribuer aux artistes pour tenter le tout pour le tout de leur faire un cachet par personne, par artiste. Ce qu'on a réussi à faire chaque année, mais évidemment, on ne peut pas le promettre chaque fois, mais on se battra corps et âme, mais on ne dormira pas, s'il le faut, pendant 2 jours, pour que cela puisse advenir. C'est notre goal life, quoi. C'est notre but de ce festival.
0: Alors, combien de bénévoles sont mobilisés et ne vont pas dormir pendant 2 jours, tellement?
1: Alors, les bénévoles vont dormir, parce que qu'on n'est pas non plus sadique, ouais. Mais les bénévoles, je pense que sur le vendredi et le samedi, on est à minimum 40 bénévoles. D'ailleurs, je passe une petite annonce, mais il nous manque encore des bénévoles. Donc, si vous voulez nous contacter sur la page Instagram du Zbratata Festival, n'hésitez pas, on cherche encore des bénévoles. Et on les dorlote, nos bénévoles. Donc voilà. Mais je pense qu'il y a une quarantaine de bénévoles. Ensuite, on a pas mal d'artistes. On a peut-être une soixantaine d'artistes en comptant la Batucada et la fanfare, où ils sont beaucoup. Et en termes d'organes, on est d'organisateurs, itrice, on est une quinzaine. Ouais. Donc, ça fait du monde.
0: Quelles sont les difficultés que l'on rencontre aujourd'hui quand on organise un tel festival dans un village à taille humaine comme Salles-sur-Garonne ?
1: Oh ben, le plus dur, c'est de se retrouver dans tous les tableurs Excel. Le plus dur, c'est de recenser absolument toutes les informations, de bien les noter, de bien les retenir, de vraiment avoir une bonne discussion inter-équipe pour que tout le monde ait le même niveau d'information pour pas avoir à répéter. Bah, c'est un labyrinthe dans lequel il y a beaucoup de fossés, enfin beaucoup de murs en face de soi, mais on sait qu'on peut toujours revenir en arrière pour repartir. Et quand on voit enfin la sortie du tunnel, c'est-à-dire le samedi à 2h du matin, et qu'on voit la réalisation de tout ça, on se trouve que c'est extraordinaire. Donc c'est un petit combat, mais qui est agréable et qu'on a envie de mener, quoi.
0: Beaucoup de travail, hein, d'organisation et d'énergie. On peut remercier les partenaires qui vous accompagnent également.
1: Absolument. Merci beaucoup. merci beaucoup. Sans vous, on ne serait rien.
0: Et puis enfin, dernière question, imaginez si je vous retrouve le samedi soir après la toute dernière représentation, qu'est-ce qui vous ferait dire « ça y est, Zblatata a réussi son pari » ?
1: Les sourires, de voir qu'il y a du monde devant les spectacles et que les gens sont contents. En fait, rien que le fait de savoir que c'est accompli et qu'il y a du monde, pour nous c'est déjà énorme. De savoir déjà que ça se passe, c'est déjà énorme et c'est super, quoi.
0: Combien de visiteurs sont attendus ?
1: Je pense que l'année dernière, on a dû avoir sur les deux jours, je dirais 650 personnes.
0: Oui, c'est bien quand même.
1: Oui, c'est bien, ouais. J'espère peut-être 200 de plus cette année. Ça serait super. On a de la place pour les accueillir, donc n'hésitez pas à venir.
0: Je vous le souhaite et vous l'avez entendu, le festival Zblatata vous donne rendez-vous les 4 et 5 septembre à Salles-sur-Garonne. Deux journées placées sous le signe du spectacle vivant et de la convivialité. Pour retrouver tous les renseignements, vous avez une page Facebook et Instagram, Festival Zblatata. Merci à vous, Thelma.
1: Merci beaucoup.
0: Et bon festival.
1: On se voit, Zblatata.

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Vous écoutez le Funkotology by DJ Vibe, les maxi, les 45 tours, les 33 tours, les CD originaux à l'instant, album de la semaine, Maurice Massia. À suivre les requests avec tout de suite The Freeze, suivi de Chemistry sur le Funkotology.

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Vous écoutez le Funkology by DJ Vibe, la collection portée de main à l'instant. Album de la semaine, Maurice Massia. Il est temps pour l'équipe de vous quitter. On se retrouve la semaine prochaine pour de nouvelles aventures Made in 80. Salut à tous. 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

0: Bonjour à tous, bonjour à toutes, bienvenue sur Radio Galaxie 98.5 FM, la radio du sud de Toulousain, la radio qui va de Toulouse jusqu'aux Pyrénées. Et nous allons parler de la 23e édition de Antique Agri qui va se dérouler à Allongage les 5 et 6 septembre prochains. Et pour en parler, je suis avec deux des spécialistes de cette manifestation. Il s'agit de Christophe et de Hubert. Bonjour Christophe.
1: Bonjour.
0: Et bonjour Hubert.
2: Bonjour.
0: Christophe, 23e édition, 25 ans d'association, comment c'est né ça ?
1: Alors, merci de nous accueillir sur votre antenne pour parler un petit peu d'Antique Agri, organisé par l'association Labour Passion qui existe depuis 25 ans. Et actuellement, pour cette année, nous sommes à la 23e édition d'Antique Agri. Alors, ça a commencé en 2022 par un petit groupe de copains, et ils étaient 6-7. Et puis, au fil du temps, au fil des années, ben, ça a évolué. Dans les deux premières années, il n'y avait pas de public, puisque c'était entre copains. Et ensuite, ça a grandi, jusqu'à ce que nous puissions présenter au public quelque chose quand même d'extraordinaire. Et à ce jour, nous allons présenter la 23e édition sur le thème d'International Harvester. Et Hubert nous détaillera un petit peu de quoi il s'agit.
0: Le public s'est vite intéressé à cette manifestation d'anciens tracteurs, de ces mécaniques. C'était quoi ? Des agriculteurs qui étaient intéressés ou c'était du grand public ?
1: Alors, au début, c'était des agriculteurs à la retraite, des copains passionnés par le machinisme agricole qui faisaient un bout de jardin chez eux, qui avaient un petit peu de matériel, un motoculteur ancien, un tracteur ancien. Ça a commencé comme ça, tout simplement. Le plus simplement du monde. Et puis